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1: 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Bonjour à tous. À la une de l'actualité, plus de 439 000 Français ont demandé l'aide des carburants pour les grands rouleurs. 100 euros destinés aux travailleurs modestes qui utilisent beaucoup leur voiture. Ils devraient commencer à la percevoir dès ce mois de juin. Le gouvernement a également prolongé plusieurs dispositifs de soutien face à la hausse des prix des carburants. Coût total estimé à 1 milliard 200 millions d'euros. Plusieurs changements entrent en vigueur également aujourd'hui en ce lundi 1er juin. Le SMIC augmente d'une trentaine d'euros pour atteindre 1477 euros net par mois, une hausse automatique en période d'inflation. Le prix du gaz baisse de 4,8%. Le gouvernement renforce aussi les aides pour les véhicules utilitaires et poids lourds électriques. Réchauffer les relations entre Paris et Alger, le ministre de l'Intérieur, Laurent Nunez, reçoit aujourd'hui à Paris son homologue algérien. Les discussions vont porter notamment sur la sécurité, la lutte contre la criminalité organisée, les questions migratoires et la sécurité civile. Le cas du journaliste Christophe Glaise, incarcéré en Algérie, sera aussi évoqué. Les célébrations du PSG se sont achevées hier soir au Parc des Princes. Les joueurs parisiens y ont été accueillis par un stade complet après leur passage à l'Élysée, après aussi leur parade devant près de 100 000 supporters au Champ de Mars.
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3: Dans votre ciel de ce lundi 1er juin sur Delta FM Terre de Camargue, une matinée avec quelques éclaircies, des nuages dans la continuité d'hier. Dans l'après-midi, le temps ne devrait pas énormément changer. Concernant les températures, la minimale sera à 21 et la maximale à 31. Toutefois, du vent sera présent aux alentours de 20 km/h en moyenne et des rafales pouvant atteindre les 40. Concernant le reste de la semaine, les nuages devraient s'écarter tout au long de celle-ci pour laisser place au soleil. Moi, je vous souhaite une bonne journée et une bonne fête au Justin.

Bonjour à tous, je vous propose votre horoscope pour ce 1er juin. Avec les béliers, autorisez-vous des fantaisies, vous avez besoin de vous faire plaisir et de penser à vous. Taureau, vous passerez par des hauts et des bas, ce n'est qu'une étape pour mieux avancer. Les gémeaux, vous aurez l'impression de perdre le contrôle et de ne plus faire face, et alors il n'en est rien. Cancer, vous avez le champ libre pour vous exprimer dans la sérénité. Les lions, aujourd'hui, sera riche en événements dans tous les domaines. Vierge, vous aurez les tendances à vous laisser emporter par vos impulsions et vous ne ferez pas toujours preuve de clairvoyance. Les balances, ce que vous allez entreprendre aujourd'hui a de fortes chances de vous ouvrir de nouvelles portes. Scorpion, vous serez happé par la passion, ne résistez pas à son appel. Sagittaire, réjouissez-vous, il n'y a plus aucun obstacle sur votre route sur le plan professionnel. Capricorne, prenez le temps de vous détendre, c'est nécessaire. Les Verseaux, au travail, vous aurez des idées toutes plus originales les unes que les autres. Et puis les Poissons, votre capacité de récupération fait des miracles. Vous voilà en pleine forme, vous voyez la vie en rose. Très bonne journée à tous.

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1: La culture de la betterave à sucre fut lancée à grande échelle par Napoléon Bonaparte. Au début du 19e siècle, l'Angleterre bloquait les navires venant des pays producteurs de canne à sucre et il fallut trouver une alternative pour éviter la pénurie. Le procédé d'extraction du sucre des betteraves venait d'être inventé et des aides furent données aux paysans afin de développer les cultures. C'est pourquoi la France est aujourd'hui encore le premier producteur mondial de sucre de betterave.
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Bonjour à tous, nous sommes aujourd'hui le 1er juin, journée où nous souhaitons une bonne fête aux Justin et Justine. Bon anniversaire à vous qui êtes nés un 1er juin, c'est un point en commun que vous avez avec Tom Holland, Christine and the Queens, Pierre Deladonchamp, Alanis Morissette, Heidi Klum, Gilles Benizio, Morgan Freeman et Marilyn Monroe. Ça s'est passé un 1er juin 1857, c'est la première publication des Fleurs du Mal de Charles Baudelaire. 1987, c'est le lancement en France de la radio publique d'information en continu France Info. Et le 1er juin 2006, France Télécom utilise la marque Orange pour ses activités Internet, initialement commercialisées sous la marque Wanadoo. Le dicton du jour à la Saint-Justin, soleil de juin, luit de grand matin. Très bonne journée à tous!

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1: Votre soirée TV de ce lundi 1er juin. Coup de cœur du jour pour Il était une fois la Révolution. En 1913, en pleine révolution mexicaine, Juan, un pilleur de diligence ambitieux, croise la route de Sean, un révolutionnaire irlandais spécialiste des explosifs. Les deux hommes, très différents l'un de l'autre, se retrouvent liés par les circonstances et par leur goût du danger. Tandis que Juan rêve surtout de richesse et d'une vie meilleure, Sean poursuit des idéaux plus politiques et révolutionnaires. Ensemble, ils envisagent d'attaquer la banque de Mesa Verde, chacun y voyant un intérêt personnel. Sean espère financer la lutte révolutionnaire mené aux côtés de Pancho Villa, tandis que Juan imagine déjà le butin qu'il pourrait en tirer. Malgré leurs motivations opposées, une relation de confiance et d'amitié commence peu à peu à se construire entre eux. Au cœur d'un pays déchiré par la guerre et les violences, les deux hommes traversent une succession de dangers et de trahisons. Chaque décision qu'ils prennent les rapproche un peu plus du bouleversement et de la révolution. Entre quête de liberté, espoir et désillusion, leur aventure les conforte à leurs convictions les plus profondes. Vous retrouverez Il était une fois la Révolution sur Arte. Également ce soir sur votre petit écran, sur TF1, vous retrouverez en inédit une série historique, l'été 36. France 2 vous propose en inédit un épisode de la série à suspense, Meurtre au paradis. Sur France 3, vous retrouverez un film de guerre, Le jour le plus long. Sur W9, vous retrouverez un film de science-fiction, Independence Day, Résurgence. TMC vous propose un thriller, Misanthrope. Sur C-Star, vous retrouverez un épisode de la série dramatique, Chicago Fire. Et pour finir, sur TF1, séries et films, vous retrouverez une comédie dramatique, Pur Week-end. Des séries, des documentaires, des films, du direct, des rediffusions, il y en a pour tous les goûts à la télévision. A bientôt et merci d'écouter Delta FM.
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0: Il est 7h.
1: 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Bonjour à tous, à la une de l'actualité, plus de 439 000 Français ont demandé l'aide des carburants pour les grands rouleurs. 100 euros destinés aux travailleurs modestes qui utilisent beaucoup leur voiture. Ils devraient commencer à la percevoir dès ce mois de juin. Le gouvernement a également prolongé plusieurs dispositifs de soutien face à la hausse des prix des carburants, coût total estimé à 1 milliard 200 millions d'euros. Plusieurs changements entrent en vigueur également aujourd'hui en ce lundi 1er juin. Le SMIC augmente d'une trentaine d'euros pour atteindre 1 477 euros net par mois, une hausse automatique en période d'inflation. Le prix du gaz baisse de 4,8%. Le gouvernement renforce aussi les aides pour les véhicules utilitaires et poids lourds électriques. Réchauffer les relations entre Paris et Alger, le ministre de l'Intérieur, Laurent Nunez, reçoit aujourd'hui à Paris son homologue algérien. Les discussions vont porter notamment sur la sécurité, la lutte contre la criminalité organisée, les questions migratoires et la sécurité civile. Le cas du journaliste Christophe Glaise, incarcéré en Algérie, sera aussi évoqué. Les célébrations du PSG se sont achevées hier soir au Parc des Princes. Les joueurs parisiens y ont été accueillis par un stade complet après leur passage à l'Élysée, après aussi leur parade devant près de 100 000 supporters au Champ de Mars.
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3: Dans votre ciel de ce lundi 1er juin sur Delta FM Terre de Camargue, une matinée avec quelques éclaircies, des nuages dans la continuité d'hier. Dans l'après-midi, le temps ne devrait pas énormément changer. Concernant les températures, la minimale sera à 21 et la maximale à 31. Toutefois, du vent sera présent aux alentours de 20 km/h en moyenne et des rafales pouvant atteindre les 40. Concernant le reste de la semaine, les nuages devraient s'écarter tout au long de celle-ci. Pour laisser place au soleil. Moi, je vous souhaite une bonne journée et une bonne fête au Justin.

Eh bien, ça y est, l'été s'annonce chaud, hein. On a pu le voir ces derniers jours. Normalement, on va avoir peut-être un peu de pluie, peut-être des températures qui descendent ces prochains jours. Mais dans tous les cas, eh bien, Enzo nous l'indiquera peut-être de la prochaine heure. Enfin bref, on va démarrer tout de suite avec de la musique sur Delta FM dans l'excellent matin. Voici tout de suite Loa Mercury avec Sans Nuages. Très bonne matinée et merci pour votre fidélité. 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

Bonjour à tous, je vous propose votre horoscope pour ce 1er juin. Avec les béliers, autorisez-vous des fantaisies, vous avez besoin de vous faire plaisir et de penser à vous. Taureau, vous passerez par des hauts et des bas, ce n'est qu'une étape pour mieux avancer. Les gémeaux, vous aurez l'impression de perdre le contrôle et de ne plus faire face, et alors il n'en est rien. Cancer, vous avez le champ libre pour vous exprimer dans la sérénité. Les lions, aujourd'hui, sera riche en événements dans tous les domaines. Vierge, vous aurez les tendances à vous laisser emporter par vos impulsions et vous ne ferez pas toujours preuve de clairvoyance. Les balances, ce que vous allez entreprendre aujourd'hui a de fortes chances de vous ouvrir de nouvelles portes. Scorpion, vous serez happé par la passion, ne résistez pas à son appel. Sagittaire, réjouissez-vous, il n'y a plus aucun obstacle sur votre route sur le plan professionnel. Capricorne, prenez le temps de vous détendre, c'est nécessaire. Les Verseaux, au travail, vous aurez des idées toutes plus originales les unes que les autres. Et puis les Poissons, votre capacité de récupération fait des miracles. Vous voilà en pleine forme, vous voyez la vie en rose. Très bonne journée à tous.

0: Et oui, c'est le jour de départ avec Majora sur Delta FM Tarde Camargue. Et lui, il n'est pas sur le départ, il est bien avec nous. C'est Nicolas pour l'actualité locale et régionale.
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2: Bonjour à tous, le concert de Patrick Bruel prévu le 4 août à Palavas-les-Flots est annulé. Comme l'ensemble de sa tournée estivale, la production évoque des pressions subies par certains organisateurs. Les spectateurs seront intégralement remboursés. L'artiste est visé par plusieurs plaintes pour violences sexuelles qu'il conteste. Elle bénéficie de la présomption d'innocence pour l'instant. Aucune mise en examen n'a été annoncée à ce stade. Les enquêtes, bien sûr, elles se poursuivent. À Lunel, dans le département de l'Hérault, la ville a rappelé à l'ordre après la découverte d'un canapé abandonné sur un trottoir. Un dépôt sauvage qui a mobilisé les services municipaux et dégradé l'espace public. Les autorités rappellent que ces incivilités coûtent très cher à la collectivité et peuvent donc être sanctionnées d'une amende allant jusqu'à 135 euros. Plusieurs solutions existent pourtant pour se débarrasser légalement des encombrants. Voilà ce que rappelle la mairie. Au Gros du Roi, une tortue Kawan a été relâchée en mer par la brigade nautique de la gendarmerie. Baptisée Juliette, elle avait été capturée accidentellement par un engin de pêche. Prise en charge puis soignée par une association spécialisée, elle a pu retrouver son milieu naturel au large. Une opération saluée comme un geste de protection de la biodiversité marine. 13 chantiers dans le Gard vont perturber la circulation et ce à partir d'aujourd'hui. Attention sur les routes départementales, travaux de voirie, réfection de chaussées, fauchage ou encore sécurisation de falaises sont programmés dans plusieurs secteurs, notamment Sommières et Margues ou encore Vauvert. Certaines routes seront fermées temporairement, d'autres limitées à 50 km/h. Attention, les autorités appellent les automobilistes à la prudence et anticiper leur trajet. Et puis la première édition du triathlon monumental Nîmes-Pont du Gard a rassemblé près de 1300 participants. Natation, vélo, course à pied sur un parcours reliant le site du Pont du Gard aux arènes de Nîmes. Malgré la chaleur, les athlètes ont salué une organisation jugée exemplaire et un tracé spectaculaire. Cette nouvelle épreuve, déjà qualifiée de monumentale pour ses participants, donne déjà rendez-vous en 2027 pour une deuxième édition. Très bonne journée sur Delta FM.

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2: Cheveux en détresse, les coups de pouce au naturel. Les cheveux sont souvent mis à rude épreuve avec les multiples agressions qu'ils subissent. Chacun de nous a entre 100 000 et 150 000 cheveux et nous en perdons en moyenne une centaine par jour. Ils se renouvellent en permanence. Le cycle de vie d'un cheveu est de 3 ans pour l'homme et de 5 à 10 ans pour la femme. Le cheveu pousse de façon continue puis arrête sa croissance et meurt. Il tombe 2 à 4 mois plus tard lorsque le nouveau cheveu le chasse hors du follicule pileux. La croissance est d'environ 0,04 cm par jour, soit une quinzaine de centimètres par an. Nourrir les cheveux de l'intérieur grâce à l'alimentation. Pour que les cheveux soient en bonne santé, il faut une alimentation suffisamment riche en acides aminés, notamment soufré, comme la méthionine et la cystéine, fer, zinc, vitamine A, E et du groupe B, et en acides gras essentiels, levure de bière et spiruline, sont de bons compléments alimentaires. Une alimentation déséquilibrée, des règlements hormonaux, le stress, la pollution, les produits capillaires agressifs, les shampoings trop répétés, l'abus de sèche-cheveux, de laque et de gel, les colorations, les permanentes, le soleil, le sel, autant de facteurs pouvant avoir un impact sur la santé et l'aspect des cheveux. Ils deviennent trop gras ou secs, ternes et cassants. Ce qu'il faut éviter dans les produits de soins capillaires. Qu'il s'agisse de shampoing, d'après-shampoing, de baume démêlant ou de masque embellisseur, les produits capillaires conventionnels contiennent généralement des ingrédients douteux qui sont allergisants, irritants, alourdissants ou fragilisants pour les cheveux, sans compter qu'ils sont le plus souvent non biodégradables et qu'ils polluent les eaux. Se tourner vers des produits aux ingrédients plus doux, contenant uniquement des bases lavantes végétales, des extraits de plantes comme l'ortie pour fortifier et purifier, de l'aloe vera pour les cuirs chevelus irrités, de l'argile pour purifier les cheveux gras. Ces différents actifs entrent dans la composition de shampoing, après shampoing et autres soins capillaires bio. Il est aussi possible de se concocter ses propres soins.

Bonjour à tous, nous sommes aujourd'hui le 1er juin, journée où nous souhaitons une bonne fête aux Justin et Justine. Bon anniversaire à vous qui êtes nés un 1er juin, c'est un point en commun que vous avez avec Tom Holland, Christina de Queens, Pierre Deladonchamp, Alanis Morissette, Heidi Klum, Gilles Benizio, Morgan Freeman et Marilyn Monroe. Ça s'est passé un 1er juin 1857, c'est la première publication des Fleurs du Mal de Charles Baudelaire. 1987, c'est le lancement en France de la radio publique d'information en continu France Info. Et le 1er juin 2006, France Télécom utilise la marque Orange pour ses activités Internet, initialement commercialisées sous la marque Wanadoo. Le dicton du jour à la Saint-Justin, soleil de juin, luit de grand matin. Très bonne journée à tous.

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1: Magnifique chanson de Zao de Sagazan, la symphonie des éclairs sur Delta FM. Allez, comme chaque lundi et jeudi, je vous propose de retrouver un nouvel artiste, une découverte. Et aujourd'hui, je vous propose de découvrir HL, producteur et multi-instrumentiste français qui se distingue sur la scène électronique. Après des expériences avec Shake the Ronin et No Roy, il lance son projet solo en 2022. Son style unique à la croisée de l'électropop et de la synthwave a séduit un large public, d'ailleurs avec plus d'un million de streams. Son EP Quest, sorti le 12 décembre avec des titres comme Victory et The Wanderer, incarne son univers sonore percutant. Sur scène, HL allie maîtrise, énergie, repoussant sans cesse les limites de son genre. Moi, je vous propose donc de découvrir son tout dernier single sur Delta FM. Il s'agit de Momentum. Voici HL sur Delta FM.

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1: Bonjour à tous, à la une de l'actu sportive du football, le Paris Saint-Germain a fait la fête devant son public hier. Les vainqueurs de la Ligue des Champions samedi ont fait une grande parade sur le Champ de Mars avant d'être reçus par Emmanuel Macron à l'Élysée et de présenter le trophée au Parc des Princes. En rugby, fin de la 25e journée de Top 14, victoire du Racing 92-41 à 13 sur la pelouse de Clermont hier soir. Un peu plus tôt, le rugby club toulonnais s'était imposé 27-22 face à l'Union Bordeaux-Bègles. Au classement, le Stade toulousain devance Montpellier et le Stade français. La section paloise, le Racing 92 et l'Union Bordeaux-Bègles complètent le top 6. Dernière journée le week-end prochain pour connaître les équipes qualifiées pour la phase finale. En tennis, suite des 8e de finale de Roland-Garros aujourd'hui avec une Française encore en lice en cette deuxième semaine. Diane Paris à l'affronte aujourd'hui la Polonaise Chwalinska. La numéro 1 mondiale biélorusse Arina Sabalenka sera également sur les cours, tout comme le Canadien Félix Auger-Aliassime et l'Américain Frances Tiafoe chez les hommes. En basket, début des demi-finales du championnat de France, Monaco reçoit Nanterre, coup d'envoi à 20h. La première équipe à 3 victoires accédera à la finale. L'autre demi-finale opposera le Paris Basketball à Cholet, ce sera à partir de demain soir. Et puis en cyclisme, Jonas Vingegaard a remporté le Giro, le Tour d'Italie. Premier français au classement, Mathis Rondel termine à la 11e place. Voilà pour l'essentiel de l'actu sportive.

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2: Dans votre agenda des expositions de ce lundi 1er juin, à Nîmes, l'exposition Mer et Terre réunit les univers sensibles et poétiques de deux artistes inspirés par les éléments naturels. La plasticienne Agathe Mazzucottoli présente une série d'œuvres autour du monde des méduses, mêlant broderie et peinture à l'huile dans une composition translucide inspirée de ses 9 années de voyage en voile autour du monde. À ses côtés, la sculptrice céramique Claude Roux développe ses nouvelles créations originales et végétales entre terre et métal et béton dans un travail très libre où la matière semble presque vivante. L'exposition Mer et Terre, visible du mercredi au dimanche de 10h à 18h à la maison du protestantisme à Nîmes. Au Gros du Roi, la médiathèque Ernest Hemingway propose une expérience originale avec l'exposition interactive Qui a refroidi le mort. Entre escape game et enquête policière, les visiteurs deviennent inspecteurs stratèges et doivent résoudre une mystérieuse affaire de défenestration grâce à une tablette interactive. Collecte d'indices, interrogatoires et exploration des lieux plongent petits et grands dans une fiction immersive accessible dès 10 ans. L'exposition interactive Qui a refroidi le mort sera visible jusqu'au 20 juin à la médiathèque Ernest Hemingway au Gros du Roi. À Montpellier, les archives départementales de l'Hérault dévoilent une exposition aussi insolite que citoyenne avec Laissez parler les petits bulletins. Cette sélection de bulletins de vote nul conservés après les élections présidentielles de 2017 à 2022 offre un regard original sur la liberté d'expression et les messages passés par les électeurs. Entre humour, contestation et prise de position spontanée, cette exposition met en lumière une facette de la parole démocratique. L'exposition Laissez parler les petits bulletins est visible jusqu'au 25 juillet 2026 du mardi au samedi de 10h à 17h30 aux archives départementales Pierre-Sevive à Montpellier. Excellente sortie à vous avec Delta FM.
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1: Et aujourd'hui dans l'info positive, on enfile notre costume de plongeur et on s'enfonce dans les profondeurs de nos océans pour une grande bouffée de merveilleux. On entend souvent dire que l'on connaît mieux la surface de la Lune que le fond de nos mers. Eh bien les scientifiques sont en train de rattraper le temps perdu grâce à un programme mondial incroyable appelé Ocean Census. Le bilan de leurs dernières expéditions vient de tomber et le chiffre clé va vous donner le vertige, 1121. C'est le nombre exact de nouvelles espèces marines totalement inconnues que les chercheurs ont découvertes en seulement un an au cours de 13 expéditions à travers le globe. Et pas besoin d'aller à l'autre bout de la Terre pour s'émerveiller. Parmi ces nouveaux visages, les scientifiques ont déniché une superbe petite crevette à bande orange juste à côté de chez nous, au large de Marseille. Ils ont aussi trouvé un étonnant ver rubané dont les toxines naturelles s'annoncent déjà ultra prometteuses pour la médecine de demain. Alors, pourquoi ? C'est une nouvelle qui fait du bien. D'abord parce que la science est en train d'accomplir une vraie révolution de vitesse. Avant, il fallait en moyenne 13 ans pour documenter et valider officiellement une nouvelle espèce. Aujourd'hui, grâce à une plateforme numérique ultra moderne baptisée Nova, le processus va à la vitesse de l'éclair. Ensuite, parce que les découvertes donnent des armes concrètes pour protéger la planète. Plus on prouve que les fonds marins regorgent de vie, plus on peut appuyer des lois internationales puissantes comme le tout nouveau traité sur la biodiversité de la haute mer pour protéger ces zones du pillage et de la pollution. L'objectif de ces explorateurs des temps modernes, c'est de répertorier 100 000 espèces dans les prochaines années. Et le petit clin d'œil de l'équipe, c'est de rappeler que comprendre et sauver la vie sur notre planète, notre propre planète bleue, coûte beaucoup moins cher que d'envoyer des fusées dans l'espace. Bref, la Terre n'a pas fini de nous surprendre. Il suffit parfois de plonger un peu plus profondément pour réaliser à quel point notre monde est vivant, riche et précieux à préserver.

0: Notre idylle par Jennifer sur Delta FM Tard de Camargue. Allez, restez bien avec nous. D'ici quelques minutes, on va retrouver l'actualité nationale, internationale. Ce sera dans une poignée de minutes, juste après Lola Young ou encore Ray avec son single I Know You're Hurting sur Delta FM. Très bonne matinée à vous. 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

0: 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Il est 8h. 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
2: Bonjour à tous. À la une de l'actualité, le sommet Choose France s'ouvre aujourd'hui au château de Versailles à Paris. Des investissements qualifiés d'historiques sont annoncés par l'Élysée. 200 patrons étrangers sont attendus autour du président Emmanuel Macron. Parmi les projets annoncés, jusqu'à 75 milliards d'euros de SoftBank pour des data centers dans les Hauts-de-France. D'autres investissements sont prévus dans l'intelligence artificielle et les semi-conducteurs. Et plus de 439 000 Français ont déjà demandé des aides de carburant pour les grands rouleurs, 100 euros destinés aux travailleurs modestes qui utilisent beaucoup leur voiture. Ils devraient commencer à la percevoir dès ce mois de juin. Le gouvernement a également prolongé plusieurs dispositifs de soutien face à la hausse des prix des carburants, coût total estimé à 1,2 milliard d'euros. Réchauffer les relations entre Paris et Alger. Le ministre de l'Intérieur, Laurent Nunez, reçoit aujourd'hui à Paris son homologue algérien. Les discussions vont porter notamment sur la sécurité, la lutte contre la criminalité organisée, les questions migratoires et la sécurité civile. Le cas du journaliste Christophe Glaise, incarcéré en Algérie, sera aussi évoqué. Et en tennis à Roland-Garros, la fin des huitièmes de finale avec la Française Diane Parry face à la Polonaise Maja Chwalinska.
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4: Dans votre ciel de ce lundi 1er juin sur Delta FM, Terre de Camargue, une matinée avec quelques éclaircies, des nuages dans la continuité d'hier. Dans l'après-midi, le temps ne devrait pas énormément changer. Concernant les températures, la minimale sera à 21 et la maximale à 31. Toutefois, du vent sera présent aux alentours de 20 km/h en moyenne et des rafales pouvant atteindre les 40. Concernant le reste de la semaine, les nuages devraient s'écarter tout au long de celle-ci pour laisser place au soleil. Moi, je vous souhaite une bonne journée et une bonne fête au Justin.
5: Merci Enzo pour ce petit point météo. Vous êtes sur Delta FM dans l'excellent matin. J'espère que vous allez bien. Allez, on est reparti pour la deuxième heure de cette émission et on va retrouver la Belge Mentissa avec la chanson d'amour, chanson de 2026. Et c'est toujours sur votre radio en Terre de Camargue.

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1: Bonjour à tous, je vous propose votre horoscope pour ce 1er juin. Avec les béliers, autorisez-vous des fantaisies, vous avez besoin de vous faire plaisir et de penser à vous. Taureau, vous passerez par des hauts et des bas, ce n'est qu'une étape pour mieux avancer. Les Gémeaux, vous aurez l'impression de perdre le contrôle et de ne plus faire face, et alors il n'en est rien. Cancer, vous avez le champ libre pour vous exprimer dans la sérénité. Les Lions, aujourd'hui, sera riche en événements dans tous les domaines. Vierge, vous aurez les tendances à vous laisser emporter par vos impulsions et vous ne ferez pas toujours preuve de clairvoyance. Les Balances, ce que vous allez entreprendre aujourd'hui a de fortes chances de vous ouvrir de nouvelles portes. Scorpion, vous serez happé par la passion, ne résistez pas à son appel. Sagittaire, réjouissez-vous, il n'y a plus aucun obstacle sur votre route sur le plan professionnel. Capricorne, prenez le temps de vous détendre, c'est nécessaire. Les Verseaux, au travail, vous aurez des idées toutes plus originales les unes que les autres. Et puis les Poissons, votre capacité de récupération fait des miracles. Vous voilà en pleine forme, vous voyez la vie en rose. Très bonne journée à tous.

0: Les Doigts de l'Homme avec Indifférence sur Delta FM Terre de Camargue. Allez, tout de suite, on retrouve Nicolas pour l'actualité locale et régionale.
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2: Bonjour à tous, le concert de Patrick Bruel prévu le 4 août à Palavas-les-Flots est annulé. Comme l'ensemble de sa tournée estivale, la production évoque des pressions subies par certains organisateurs. Les spectateurs seront intégralement remboursés. L'artiste est visé par plusieurs plaintes pour violences sexuelles qu'il conteste. Bénéficie de la présomption d'innocence pour l'instant. Aucune mise en examen n'a été annoncée à ce stade. Les enquêtes, bien sûr, elles se poursuivent. À Lunel, dans le département de l'Hérault, la ville a rappelé à l'ordre après la découverte d'un canapé abandonné sur un trottoir, un dépôt sauvage qui a mobilisé les services municipaux et dégradé l'espace public. Les autorités rappellent que ces incivilités coûtent très cher à la collectivité et peuvent donc être sanctionnées d'une amende allant jusqu'à 135 euros. Plusieurs solutions existent pourtant pour se débarrasser légalement des encombrants. Voilà ce que rappelle la mairie. Au Gros-du-Roi, une tortue Kawan a été relâchée en mer par la brigade nautique de la gendarmerie. Baptisée Juliette, elle avait été capturée accidentellement par un engin de pêche. Prise en charge puis soignée par une association spécialisée, elle a pu retrouver son milieu naturel au large. Une opération saluée comme un geste de protection de la biodiversité marine. 13 chantiers dans le Gard vont perturber la circulation et ce à partir d'aujourd'hui. Attention sur les routes départementales, travaux de voirie, réfection de chaussées, fauchage ou encore sécurisation de falaises sont programmés dans plusieurs secteurs, notamment Sommières, Remargue ou encore Vauvert. Certaines routes seront fermées temporairement, d'autres limitées à 50 km/h. Attention, les autorités appellent les automobilistes à la prudence et anticiper leur trajet. Et puis la première édition du triathlon monumental Nîmes-Pont du Gard a rassemblé près de 1300 participants. Natation, vélo, course à pied sur un parcours reliant le site du Pont du Gard aux arènes de Nîmes. Malgré la chaleur, les athlètes ont salué une organisation jugée exemplaire et un tracé spectaculaire. Cette nouvelle épreuve, déjà qualifiée de monumentale pour ses participants, donne déjà rendez-vous en 2027 pour une deuxième édition. Très bonne journée sur Delta FM.
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1: Votre soirée TV de ce lundi 1er juin. Coup de cœur du jour pour « Il était une fois la révolution ». En 1913, en pleine révolution mexicaine, Juan, un pilleur de diligence ambitieux, croise la route de Sean, un révolutionnaire irlandais spécialiste des explosifs. Les deux hommes, très différents l'un de l'autre, se retrouvent liés par les circonstances et par leur goût du danger. Tandis que Juan rêve surtout de richesse et d'une vie meilleure, Sean poursuit des idéaux plus politiques et révolutionnaires. Ensemble, ils envisagent d'attaquer la banque de Mesa Verde, chacun y voyant un intérêt personnel. Sean espère financer la lutte révolutionnaire menée aux côtés de Pancho Villa, tandis que Juan imagine déjà le butin qu'il pourrait en tirer. Malgré leurs motivations opposées, une relation de confiance et d'amitié commence peu à peu à se construire entre eux. Au cœur d'un pays déchiré par la guerre et les violences, les deux hommes traversent une succession de dangers et de trahisons. Chaque décision qu'ils prennent les rapproche un peu plus du bouleversement et de la révolution. Entre quête de liberté, espoir et désillusion, leur aventure les conforte à leurs convictions les plus profondes. Vous retrouverez « Il était une fois la révolution » sur Arte. Également ce soir sur votre petit écran,

0: Sur TF1, vous retrouverez en inédit une série historique, l'été 36. France 2 vous propose en inédit un épisode de la série à suspense, Meurtre au paradis. Sur France 3, vous retrouverez un film de guerre, Le jour le plus long. Sur W9, vous retrouverez un film de science-fiction, Independence Day, Résurgence. TMC vous propose un thriller, Misanthrope. Sur C-Star, vous retrouverez un épisode de la série dramatique, Chicago Fire. Et pour finir, sur TF1, séries et films, vous retrouverez une comédie dramatique, Pure Weekend. Des séries, des documentaires, des films, du direct, des rediffusions, il y en a pour tous les goûts à la télévision. 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

0: Adessias a toutes. Cette semaine sous mon olivier, j'ai lu pour vous « Écoule le sang du désert » de Nathalie Gautreau aux éditions du Rouergue. L'auteur, né en 1970, exerce le métier d'assistante juridique et vit à Grenoble. Son premier roman, « Dans l'œil de la vengeance », a reçu le prix 100% Polar en 2025. « Écoule le sang du désert » est son deuxième roman et révèle déjà une vraie vocation d'écrivain. Dès les premières pages et la première scène, on est violemment projeté dans cet univers impitoyable du trafic de drogue. Et on en découvre tout le vocabulaire dédié. Le four et le point de vente, le daron du four et le patron, et les jobeurs, les travailleurs vendeurs. Quant aux chauffeurs, ils font le guet et avertissent de l'arrivée des keufs, soit de la police. Un tueur approche au volant de son Audi. Connu du milieu sous l'appellation du Libyen, il doit exécuter son contrat. Il doit tuer une seule personne. Dans son ardeur dévastatrice, il en tue trois. Après avoir filmé la scène, il fait hurler les pneus sur le bitume et disparaît dans les rues de Chambéry. Le ton est donné et on est tout de suite dans l'ambiance. Louise Parizet, quant à elle, est avocate et est associée dans son cabinet avec Jordan. Kofi est leur jeune assistant. Il est arrivé clandestinement du Sénégal, devait être expulsé, mais a été sauvé par une dame quinquagénaire, Christelle, qui l'héberge et lui a permis de trouver du travail. Il a ainsi obtenu ses papiers et un permis de séjour. Christelle est vendeuse dans une librairie. Kofi va ainsi découvrir le plaisir dans la lecture. Il se fait apprécier de sa logeuse en lui faisant de la cuisine africaine et de ses deux avocats en étant très rigoureux dans son travail. Il envoie tous les mois la moitié de son salaire dans sa famille en Afrique, permettant ainsi leur subsistance. Une bande de jeunes dealers est alors arrêtée et interrogée par les policiers dirigés par Fanny Costa. Une jeune fille, Léa Francourt, fait partie du groupe. Elle ne joue visiblement pas un grand rôle dans les trafics, mais cette gamine esselée paraît être le maillon faible. Son enfance a été chaotique et elle est en déshérence. Les policiers feront vite craquer Léa, qui va balancer tout le monde. Elle va avoir besoin de mon avocat, ça tombe bien. La policière Fanny Costa connaît bien Louise Parizet. Elle va la faire nommer d'office pour la défense de Léa, qui ne mérite pas une forte peine. Pendant ce temps, la vidéo des chauffeurs butés circule sur les réseaux sociaux. Le donneur d'ordre, l'alligator, chef d'un clan lyonnais, est exilé à Dubaï. Il avait commandité un seul meurtre. Trois d'un coup, ça fait beaucoup. Il a une réputation de redoutable prédateur et souhaite toujours agrandir son territoire. Le tueur a hérité du surnom du Libyen, simplement parce qu'il se dit arrivé d'Afrique par ce pays où il a appris à tirer. Migrant sans argent, luttant pour sa survie, il n'a trouvé d'autre solution pour gagner sa vie et le travail de sicaire, car c'est ainsi qu'on nomme les tueurs à gages, est bien rémunéré. De plus, le commanditaire fournit l'arme qui doit être détruite après chaque exécution pour mieux camoufler l'opération. Quant à Kofi, à la vie maintenant bien rangée et organisée, il téléphone régulièrement au Sénégal pour prendre des nouvelles de sa famille. Il aime bien Aminata, la petite sœur. Et puis elle est bavarde. Kofi ne sait à peu près rien par son père, seul Aminata raconte. Il apprend ainsi que son jeune frère Demba a disparu depuis des mois. Elle a entendu dire par ses parents qu'il était certainement parti en France. Kofi doit alors le retrouver et l'aider. Il a certainement besoin de lui, mais ceci est risqué. Aider un clandestin peut lui valoir à lui aussi d'être expulsé et de perdre sa situation officielle. Mais comment abandonner ce jeune frère dont on n'a aucune trace? Tout a pu arriver sur le chemin de l'exil, semé de tous les embûches, et où surtout les jeunes migrants peuvent être victimes de tous les sévices et trafics. La vie est sans pitié pour eux, et il est très difficile de survivre à la jungle des passeurs. Il faut en plus de l'argent, argent dont on est vite dépouillé. Kofi, qui a lui-même effectué le trajet, en connaît tous les dangers et est très inquiet pour son jeune frère. Il doit le retrouver. Pour cela, il faut essayer d'interroger tous ceux qui auraient pu le croiser sur leur chemin. Mais interroger ces jeunes migrants, dont la seule issue à l'arrivée est souvent le trafic de drogue, seul moyen de survie sans papier ni travail, présente des dangers. Kofi est vite suspecté de chercher des informations pour le compte de la police. Et dans ce milieu, les soucis sérieux arrivent très vite et commencent par quelques tabassages en règle. La curiosité est un vilain défaut et les trafiquants ne croient guère à cette histoire de frères perdus. Il ne faut pas se mêler de leurs affaires. La situation va vite se compliquer pour Kofi. Le nom de son frère va vite apparaître comme le nom d'un sicaire. Simple homonymie ? Le petit frère n'aurait jamais pu devenir un tueur, lui qui était si gentil. On va même découvrir que c'est le nom d'un tueur connu comme le Libyen. Kofi, gravement menacé, va être aidé à la fois par l'avocate Louise Parizet et par la policière Fanny Costa. Il va même faire la connaissance de Léa et commencer à l'aimer. Mais dans cet univers impitoyable, tout se passe très mal. Je vous en laisse découvrir le dénouement après une suite d'événements plus violents les uns que les autres. Tout ceci est assez insoutenable, mais l'auteur, Nathalie Gautreau, nous fait découvrir cet univers du narcotrafic et de ses esclaves modernes, fruit de cette immigration clandestine qui voit arriver sur notre territoire des jeunes, pleins d'espoir, souhaitant simplement un avenir meilleur et la possibilité d'aider leur famille. Ils sont hélas en formation, et la seule perspective, sans papier, sans métier, est de succomber à tous les trafics. L'auteur nous fait découvrir des histoires de fraternité et d'aide généreuse sur ces routes de l'exil. C'est la découverte très prenante d'un univers dont on peut difficilement soupçonner les règles. Bonne lecture, à la semaine qui vient.
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Camarade avec Hug Yourself sur Delta FM Terre de Camargue. Allez, comme chaque lundi, je vous propose de retrouver l'info inutile de la semaine. Et cette semaine, elle est vraiment inutile, puisque une photo insolite a suscité de nombreuses réactions amusées des internautes. Une dame âgée, marchant avec un déambulateur, a été flashée par un radar à 42 km/h en Allemagne. Sa photographie, partagée jeudi dernier par la police de Dunskirchen, a fait le tour des réseaux, a repéré le Parisien. L'histoire remonte à début mai dans cette commune du nord de l'Allemagne, quand des policiers ont contrôlé la vitesse dans une zone limitée à 30 km/h. Un véhicule est flashé à 42 km/h, et en visionnant la photographie du véhicule pour relever la plaque d'immatriculation et envoyer une amende, les policiers découvrent au premier plan une dame âgée marchant en déambulateur, son sac de course dans une main. À première vue, on aurait dit que cette dame venait d'établir un nouveau record du monde de vitesse en déambulateur, ou qu'elle voulait défier Usain Bolt au sprint, se sont amusés les policiers de Skirchen sur Facebook, qualifiant cette photo de culte. Mais si cette dame masque la plaque d'immatriculation, rendant l'identification du conducteur roulant trop vite impossible, la vraie légende du jour avait clairement 4 roues, un sac de course et une sérénité absolue selon les policiers. Voilà, c'est l'info inutile de la semaine. Comme je vous l'ai dit, elle est vraiment inutile, mais c'est un petit peu le but. Allez, je vous propose de retrouver James Blake tout de suite avec Trying Times. Très bonne matinée et très bonne semaine sur Delta FM.

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1: Au Gros du Roi, un établissement de restauration recherche un cuisinier ou une cuisinière expérimentée pour la saison estivale. Au sein de la brigade, vous aurez la responsabilité de la préparation des plats, de la mise en place initiale jusqu'à l'envoi. Vos missions incluront également la gestion rigoureuse des stocks et l'entretien de votre poste de travail. Une attention toute particulière sera demandée concernant le respect des normes d'hygiène et de sécurité alimentaire. Pour ce poste, vous devez justifier d'au moins un an d'expérience sur des fonctions similaires. L'établissement recherche un profil autonome et passionné, capable de s'intégrer rapidement à une équipe et de travailler avec efficacité durant les périodes de forte affluence. Le contrat proposé est un saisonnier de 4 mois sur une base de 35 heures par semaine. Le travail s'effectue en horaires fractionnés et inclut les week-ends ainsi que les jours fériés. La rémunération est de 1 800 € net par mois. Veuillez noter que ce poste ne propose aucune possibilité de logement.
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0: L'ancienne participante de The Voice, c'était Ali avec Ou sur Delta FM. Eh bien, d'ici une poignée de minutes, je vous propose de vous informer avec le Flash Info national et international. Il est déjà bientôt 9h, alors restez bien avec nous, on a encore une heure d'excellent matin. Mais tout de suite, voici Terre-Neuve avec Dommage sur Delta FM. 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
2: Bonjour à tous, à la une de l'actualité, 890 interpellations en France après les célébrations de la victoire du Paris Saint-Germain en Ligue des Champions, annonce ce matin du ministre de l'Intérieur, soit 45% de plus que l'an dernier. 178 blessés sont recensés chez les forces de l'ordre. Laurent Nunez défend un dispositif de sécurité exceptionnel face aux violences urbaines, pillages et affrontements survenus samedi soir à Paris et dans plusieurs villes de France. C'est sa 9e édition, le sommet Choose France s'ouvre aujourd'hui au château de Versailles. À Paris, des investissements qualifiés d'historiques sont annoncés par l'Élysée. 200 patrons étrangers sont attendus autour du président Emmanuel Macron. Parmi les projets annoncés, jusqu'à 75 milliards d'euros de SoftBank pour des data centers dans les Hauts-de-France. On passe au sport avec du basket et début des demi-finales du championnat de France. Monaco reçoit Nanterre à 20h ce soir. La première équipe à 3 victoires accédera à la finale. L'autre demi-finale opposera le Paris Basketball à Cholet. Ça sera demain soir. En tennis, suite et fin des huitièmes de finale de Roland-Garros aujourd'hui et une Française est encore en lice en cette deuxième semaine. Diane Parry affronte aujourd'hui la Polonaise Maja Chwalinska.
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4: Dans votre ciel de ce lundi 1er juin sur Delta FM, Terre de Camargue, une matinée avec quelques éclaircies, des nuages dans la continuité d'hier. Dans l'après-midi, le temps ne devrait pas énormément changer. Concernant les températures, la minimale sera à 21 et la maximale à 31. Toutefois, du vent sera présent aux alentours de 20 km/h en moyenne et des rafales pouvant atteindre les 40. Concernant le reste de la semaine, les nuages devraient s'écarter tout au long de celle-ci. Pour laisser place au soleil. Moi, je vous souhaite une bonne journée et une bonne fête au Justin.
5: Et oui, c'est reparti pour une nouvelle et d'ailleurs dernière heure de l'excellent matin, toujours sur Delta FM, votre radio en terre de Camargue. Pour démarrer cette troisième et dernière heure donc, eh bien, nous allons retrouver la talentueuse Olivia Dean avec Man I Need, grand tube de cette année 2025-2026. Et très bonne matinée à vous.

Bonjour à tous, nous sommes aujourd'hui le 1er juin, journée où nous souhaitons une bonne fête aux Justin et Justine. Bon anniversaire à vous qui êtes nés un 1er juin, c'est un point en commun que vous avez avec Tom Holland, Christine and the Queens, Pierre Deladonchamp, Alanis Morissette, Heidi Klum, Gilles Benizio, Morgan Freeman et Marilyn Monroe. Ça s'est passé un 1er juin 1857, c'est la première publication des Fleurs du Mal de Charles Baudelaire. 1987, c'est le lancement en France de la radio publique d'information en continu France Info. Et le 1er juin 2006, France Télécom utilise la marque Orange pour ses activités Internet, initialement commercialisée sous la marque Wanadoo. Le dicton du jour à la Saint-Justin, soleil de juin, luit de grand matin. Très bonne journée à tous!

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0: Lucky Love avec Love is All Around sur Delta FM Tarn de Camargue. Allez, tout de suite, on retrouve l'actualité locale et régionale avec Nicolas.
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2: Bonjour à tous, le concert de Patrick Bruel prévu le 4 août à Palavas-les-Flots est annulé. Comme l'ensemble de sa tournée estivale, la production évoque des pressions subies par certains organisateurs. Les spectateurs seront intégralement remboursés. L'artiste est visé par plusieurs plaintes pour violences sexuelles qu'il conteste. Elle bénéficie de la présomption d'innocence pour l'instant. Aucune mise en examen n'a été annoncée à ce stade. Les enquêtes, bien sûr, elles se poursuivent. À Lunel, dans le département de l'Hérault, la ville a rappelé à l'ordre, hein, après la découverte d'un canapé abandonné sur un trottoir, un dépôt sauvage qui a mobilisé les services municipaux et dégradé l'espace public. Les autorités rappellent que ces incivilités coûtent très cher à la collectivité et peuvent donc être sanctionnées d'une amende allant jusqu'à 135 €. Plusieurs solutions existent importantes pour se débarrasser légalement des encombrants. Voilà ce que rappelle la mairie. Au Gros du Roi, une tortue Kawan a été relâchée en mer par la brigade nautique de la gendarmerie. Baptisée Juliette, elle avait été capturée accidentellement par un engin de pêche. Prise en charge puis soignée par une association spécialisée, elle a pu retrouver son milieu naturel au large. Une opération saluée comme un geste de protection de la biodiversité marine. 13 chantiers dans le Gard vont perturber la circulation et ce à partir d'aujourd'hui. Attention sur les routes départementales, travaux de voirie, réfection de chaussées, fauchage ou encore sécurisation de falaises sont programmés dans plusieurs secteurs, notamment Sommières, Aymarque ou encore Vauvert. Certaines routes seront fermées temporairement, d'autres limitées à 50 km/h. Attention, les autorités appellent les automobilistes à la prudence et à anticiper leur trajet. Et puis la première édition du triathlon monumental Nîmes-Pont du Gard a rassemblé près de 1300 participants. Natation, vélo, course à pied sur un parcours reliant le site du Pont du Gard aux arènes de Nîmes. Malgré la chaleur, les athlètes ont salué une organisation jugée exemplaire et un tracé spectaculaire. Cette nouvelle épreuve, déjà qualifiée de monumentale pour ses participants, donne déjà rendez-vous en 2027 pour une deuxième édition. Très bonne journée sur Delta FM.

0: Des expositions de ce lundi 1er juin. À Nîmes, l'exposition Mer et Terre réunit les univers sensibles et poétiques de deux artistes inspirés par les éléments naturels. La plasticienne Agathe Mazzucottoli présente une série d'œuvres autour du monde des méduses, mêlant broderie et peinture à l'huile dans une composition translucide inspirée de ses 9 années de voyage en voile autour du monde. À ses côtés, la sculptrice céramique Claude Roux développe ses nouvelles créations originales et végétales entre terre et métal et béton, dans un travail très libre où la matière semble presque vivante. L'exposition Mer et Terre, visible du mercredi au dimanche, de 10h à 18h, à la maison du protestantisme, à Nîmes. Au Gros du Roi, la médiathèque Ernest Hemingway propose une expérience originale avec l'exposition interactive Qui a refroidi le mort. Entre escape game et enquête policière, les visiteurs deviennent inspecteurs stratèges et doivent résoudre une mystérieuse affaire de défenestration grâce à une tablette interactive. Collecte d'indices, interrogatoires et exploration des lieux plonge petits et grands dans une fiction immersive accessible dès 10 ans. L'exposition interactive Qui a refroidi le mort sera visible jusqu'au 20 juin à la médiathèque Ernest Hemingway au Gros du Roi. À Montpellier, les archives départementales de l'Hérault dévoilent une exposition aussi insolite que citoyenne avec Laissez parler les petits bulletins. Cette sélection de bulletins de vote nul conservés après les élections présidentielles de 2017 à 2022 offre un regard original sur la liberté d'expression et les messages passés par les électeurs. Entre humour, contestation et prise de position spontanée, cette exposition met en lumière une facette de la parole démocratique. L'exposition Laissez parler les petits bulletins est visible jusqu'au 25 juillet 2026, du mardi au samedi de 10h à 17h30 aux archives départementales Pierre Se Vive à Montpellier. Excellente sortie à vous avec Delta FM.
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1: Le mois de mai est enfin là et avec lui, nos assiettes se parent de couleurs éclatantes du printemps. C'est le moment où le vert et le rouge dominent les étals pour notre plus grand plaisir. Alors côté légumes, c'est le retour en force des petits pois, des fèves et des artichauts qui rejoignent les concombres et le fenouil. L'artichaut est d'ailleurs un véritable super aliment, peu calorique mais riche en fibres et en antioxydants. Il est l'allié idéal pour prendre soin de votre foie et de votre digestion. Ce mois-ci marque aussi l'arrivée des herbes aromatiques fraîches comme le basilic, la menthe ou la ciboulette qui viennent parfumer vos salades et vos plats d'une touche subtile. Dans le potager, les toutes premières courgettes et tomates font leur apparition. La tomate, grâce à son lycopène, est un excellent anti-inflammatoire naturel, tandis que le concombre, gorgé d'eau, nous aide à rester hydratés tout en agissant comme un bouclier contre le stress. Mais la véritable star qui fait battre le cœur des gourmands, c'est bien sûr la fraise. Et oui, qu'elle soit gariguette ou mara des bois, elle annonce officiellement le retour des beaux jours. Elle est l'un des fruits les moins caloriques tout en étant extrêmement riche en vitamine C. Si le soleil est généreux, vous pourrez même croiser les premières cerises, un fruit à la saison très courte dont il faut profiter sans attendre. Les amateurs de fraîcheur pourront également se régaler avec les premiers melons et les framboises acidulées. Manger de saison en mai, c'est offrir à son corps un cocktail de vitamines et de minéraux essentiels, du magnésium des épinards au bêta-carotène des carottes. C'est aussi le moment de découvrir l'ail nouveau, aux vertus antibactériennes puissantes, ou encore les pommes de terre primeur pour une énergie durable. En privilégiant ces produits locaux, frais, eh bien vous soutenez nos producteurs tout en vous faisant du bien. Alors profitez bien de ce panier de mai, riche et coloré, et très belle semaine à vous.
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This Is avec ton ventre sur Delta FM Terre de Camargue. Allez, petit point info trafic en quelque sorte, un petit point route. Attention, ce soir à partir de 21h jusqu'à demain 6h et également du 3 juin à partir de 21h jusqu'au 4 juin jusqu'à 6h, eh bien il y a la fermeture de l'entrée du giratoire des Margues, du rond-point des Margues sur la RD 65-72, route de Vauvert. Il y a des travaux de réfection de l'enrobé sur environ 200 mètres, ainsi que le bétonnage des deux îlots annexes du carrefour du rond-point qui vont être réalisés. Donc attention, si vous prenez la route, eh bien, essayez de prévoir un peu un chemin annexe, un chemin différent, si vous êtes du côté des Margues et de Vauvert. Allez, tout de suite sur Delta FM, je vous propose de retrouver toujours un max de tubes et tout de suite, c'est Talisco avec Waouh Waouh Waouh sur Delta FM.

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1: Cinéma. Bonjour Camille.
2: Bonjour Tam.
1: Alors ensemble, nous allons évoquer la programmation du cinéma Marcel Pagnol d'Aigues-Mortes pour ce lundi 1er et mardi 2 juin. Et sur le grand écran, pour ce début de semaine, nous retrouvons Soum Soum, la nuit des astres.
2: Dans un village isolé au Tchad, Kelou est traversée par des visions qu'elle ne comprend pas. Grâce à sa rencontre avec Aya, elle va découvrir une autre façon de regarder son passé et ses rêves.
1: Soum Soum, la nuit des astres, c'est donc lundi à 14h et mardi à 18h30, on a également The Criminals.
2: La découverte d'une bombe non explosée de la Seconde Guerre mondiale dans un chantier de construction londonien provoque une évacuation massive, soit l'opportunité parfaite pour un hold-up.
1: The Criminals, c'est donc à retrouver lundi à 18h30. Et puis on a Pour le plaisir, mardi à 20h30 et Mon grand frère et moi en version originale sous-titrée français, lundi à 16h et en séance Ciné Babies. On n'oublie pas qu'on peut obtenir le parking gratuit grâce au cinéma Marcel Pagnol d'Aigues-Mortes. Et pour cela, garez-vous sur les parkings P2, P3, P4 ou P5 et pensez à présenter votre ticket de parking directement à l'entrée du cinéma. Merci beaucoup Camille.
2: Merci beaucoup Tom, à bientôt.
1: À bientôt.

0: Jay Kenea avec Extra sur Delta FM Terre de Camargue. Et bien ça y est, c'est la fin de l'excellent matin sur Delta FM. Merci beaucoup d'avoir été en notre compagnie. Merci pour votre fidélité. On se retrouve évidemment demain pour une nouvelle émission. Toujours dans la joie et toujours dans la bonne humeur et toujours à la même heure à partir de 7h. En attendant ce soir, n'oubliez pas que vous retrouverez Mélanie à 16h pour le 16-18. Nous on se quitte avec Eddie Mitchell. Il nous propose Combien je vous dois. Moi, il ne me reste plus qu'à vous souhaiter une très bonne matinée, une excellente journée, et je vous dis à demain. Tchuss.
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0: 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Il est 10h. 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
2: Bonjour à tous. L'essentiel de l'actualité, un nouveau pétrolier russe a résonné dans l'Atlantique par la France, annonce ce matin du président Emmanuel Macron. Il a été intercepté hier à plus de 700 km au large de la Bretagne. Il doit désormais être escorté par la Marine nationale pour de nouvelles vérifications. Ouverture aujourd'hui du sommet Choose France au château de Versailles. 200 patrons étrangers sont attendus autour du président Emmanuel Macron. L'Élysée parle d'investissements historiques. Le bilan des violences urbaines, la nuit du sacre du PSG. Revue à la hausse, Laurent Nunez annonce plus de 890 interpellations dans la nuit de samedi à dimanche dans toute la France ce matin. C'est 45% de plus que l'an dernier. La Banque de France va revoir à la baisse ses prévisions de croissance pour 2026. Une baisse liée aux chiffres du premier trimestre de l'année. Le PIB a notamment reculé de 0,1% selon l'INSEE. De nouveaux scénarios économiques doivent être présentés à la mi-juin. Et puis en rugby, fin de la 25e journée de Top 14, victoire du Racing 92-41 à 13 sur la pelouse de Clermont hier soir. Un peu plus tôt, le rugby club toulonnais s'était imposé 27-22 face à l'Union Bordeaux-Bègles. Au classement, le Stade toulousain devance Montpellier et le Stade français. Dernière journée le week-end prochain pour connaître les équipes qualifiées pour la phase finale.

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1: Au Gros du Roi, un établissement de restauration recherche un cuisinier ou une cuisinière expérimentée pour la saison estivale. Au sein de la brigade, vous aurez la responsabilité de la préparation des plats, de la mise en place initiale jusqu'à l'envoi. Vos missions incluront également la gestion rigoureuse des stocks et l'entretien de votre poste de travail. Une attention toute particulière sera demandée concernant le respect des normes d'hygiène et de sécurité alimentaire. Pour ce poste, vous devez justifier d'au moins un an d'expérience sur des fonctions similaires. L'établissement recherche un profil autonome et passionné, capable de s'intégrer rapidement à une équipe et de travailler avec efficacité durant les périodes de forte affluence. Le contrat proposé est un saisonnier de 4 mois sur une base de 35 heures par semaine. Le travail s'effectue en horaires fractionnés et inclut les week-ends ainsi que les jours fériés. La rémunération est de 1800 euros net par mois. Veuillez noter que ce poste ne propose aucune possibilité de logement.
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1: Cinéflash pour ce lundi et mardi 1er et 2 juin avec à voir dans votre cinéma Vogue du Croc du Roi le film Mi Amor de Guillaume Niclou, un thriller avec Benoît Magimel et Pomme Clémentif. Romy, accompagnée de son amie Chloé, se rend aux Canaries pour mixer lors d'une soirée techno. Au petit matin, son amie a disparu et de Vincent, le patron du nightclub, Romy se lance à la recherche de Chloé. Mi Amor, c'est à voir dans votre cinéma ce lundi à 18h45 et ce mardi, même heure, 18h45 aussi. Également au programme de ce lundi, vous avez La Vénus électrique à 14h30 et à 19h, L'Abandon, 14h30 aussi. À 16h45, Les Goûteuses d'Hitler, 16h15, Histoire parallèle. Vous avez ensuite à 19h, donc La Vénus électrique, je crois que je l'ai déjà dit, 20h45, Michael, et 21h15, Tout va super. Tout le programme est à retrouver sur le site du cinéma, cinemavogue-grosduroi.com. Et après le programme de ce lundi, je vous donne celui du mardi, bien sûr, avec La Vénus électrique, donc à 16h15, Le Diable s'habille en Prada 2 à 20h45, L'Abandon c'est à 17h, Tout va super à 14h30 et 21h, Mi Amor 18h45, Histoire parallèle 14h30 et 18h30. Et le programme est à retrouver sur cinemavogue-grosduroi.com.

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2: La culture de la betterave à sucre fut lancée à grande échelle par Napoléon Bonaparte. Au début du 19e siècle, l'Angleterre bloquait les navires venant des pays producteurs de canne à sucre et il fallut trouver une alternative pour éviter la pénurie. Le procédé d'extraction du sucre des betteraves venait d'être inventé et des aides furent données aux paysans afin de développer les cultures. C'est pourquoi la France est aujourd'hui encore le premier producteur mondial de sucre de betterave.
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0: 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Il est 11h.
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2: Bonjour à tous. L'essentiel de l'actualité, un nouveau pétrolier russe a résonné dans l'Atlantique par la France, annonce ce matin du président Emmanuel Macron. Il a été intercepté hier à plus de 700 km au large de la Bretagne. Il doit désormais être escorté par la Marine nationale pour de nouvelles vérifications. Ouverture aujourd'hui du sommet Choose France au château de Versailles. 200 patrons étrangers sont attendus autour du président Emmanuel Macron. L'Élysée parle d'investissement historique. Le bilan des violences urbaines la nuit du sacre du PSG revu à la hausse. Laurent Nunez annonce plus de 890 interpellations dans la nuit de samedi à dimanche dans toute la France ce matin. C'est 45% de plus que l'an dernier. La Banque de France va revoir à la baisse ses prévisions de croissance pour 2026. Une baisse liée aux chiffres du premier trimestre de l'année. Le PIB a notamment reculé de 0,1% selon l'INSEE. De nouveaux scénarios économiques doivent être présentés à la mi-juin. Et puis en rugby, fin de la 25e journée de Top 14, victoire du Racing 92-41 à 13 sur la pelouse de Clermont hier soir. Un peu plus tôt, le rugby club toulonnais s'était imposé 27-22 face à l'Union Bordeaux-Bègles. Au classement, le Stade toulousain devance Montpellier et le Stade français. Dernière journée le week-end prochain pour connaître les équipes qualifiées pour la phase finale.

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1: Murmure de la Méditerranée. L'actualité du Sicuarium Institut Marin du Gros-du-Roi.
2: Quand on est sous l'eau, on est dans l'apesanteur la plus totale. En dessous, eh bien, un bleu de plus en plus profond. Un monde entier à découvrir.
3: Qu'est-ce qu'on attend ?
4: Delta FM se promène sur cet événement Connexion Nature et on fait un petit peu le tour de quelques stands. Il y a le Sicuarium qui est présent, Sicuarium dont une partie des personnes qui y travaillent sont parties en mer, en Méditerranée, pour une expédition scientifique, départ le 9 mai. Et les équipages se succèdent avec des personnels du Sicuarium et je suis avec Émilie, bonjour.
5: Bonjour.
4: Alors donc médiatrice scientifique, si je ne fais pas d'erreur, au Sicuarium Institut Marin. Et donc, membre de ce premier équipage qui a fait la première semaine et ce départ à Port-Camargue.
5: Tout à fait, on était trois à partir le 9 mai. Donc il y avait Amélie qui est technicienne aquariologiste et Mathilde qui est médiatrice scientifique également.
4: Et donc, on rappelle déjà, avant de parler un peu de comment s'est passée cette première semaine, rappelez déjà le contexte, vous êtes parti, alors c'est pas juste pour promener, hein, c'est vraiment pour faire des recherches et des prélèvements.
5: Oui, alors non, c'est pas du tout une promenade de santé, comme on pourrait dire. Effectivement, on était plutôt plateforme pour nos différents partenaires scientifiques, donc pour aller collecter de la donnée tout au long donc, du Gros-du-Roi, d'aller jusqu'au Baléares et de revenir jusqu'au Gros-du-Roi sur 5 semaines.
4: Et donc collecter différentes données, à la fois des prélèvements biologiques, du son.
5: Oui, tout à fait. Bah, un petit peu comme toi avec ton casque. L'objectif, donc, c'était vraiment d'aller regarder du petit au plus gros, quoi, du plus petit au plus gros. Donc on a fait des prélèvements de plancton, donc de phytoplancton, pour regarder un peu la base de la chaîne alimentaire. Ensuite, on a mis un hydrophone dans l'eau pour regarder un petit peu ce qui se passait. On a fait des prélèvements d'ADN environnemental. Donc il faut savoir que les animaux, bah, tout comme nous, hein, ils perdent des morceaux de peau, des choses comme ça, qu'on peut retrouver dans l'eau et qu'on va venir filtrer pour savoir qui est passé par là. Et après, on avait de l'observation visuelle, donc aux jumelles, de prospecter un peu la mer et regarder ce qu'on appelle la mégafaune, donc tout ce qui est gros poissons, mammifères marins et oiseaux.
4: Et alors du coup, sur cette première semaine écoulée, est-ce qu'on a des premiers résultats? Est-ce qu'on peut avoir un petit retour de comment ça s'est passé? Est-ce que la météo a été au rendez-vous déjà?
5: C'est exactement ce par quoi j'allais commencer. Donc on a eu quand même pas beaucoup de chance au niveau de la météo, beaucoup de houle, de la pluie tous les jours, du vent, donc des conditions quand même assez difficiles. Cependant, on a quand même pu observer des choses assez intéressantes, comme des macareux. En Méditerranée, on a pu voir plusieurs fois du rorqual commun, donc le deuxième plus grand animal marin du monde, donc ça fait quand même des étoiles dans les yeux quand on peut les observer. Et après, au niveau prélèvement plancton et ADN, on peut pas encore se prononcer puisque il y a des choses à analyser et ça ce sera le travail des scientifiques.
4: Et donc l'idée, hein, c'est ça, c'est que chaque semaine il y en ait 3 supplémentaires qui aillent à chaque fois et ça tourne jusqu'au retour le 13 juin.
5: Exactement, donc là il y a la troisième équipe qui est arrivée sur le bateau Ataraxia hier, samedi dernier quoi.
4: Et donc on suivra ça de très près, on va essayer chaque semaine d'avoir quelqu'un pour avoir un petit retour. Voilà, j'imagine que c'est pas une promenade de santé, mais c'est quand même cool quand on travaille dans un endroit comme le Sicuarium Institut Marin de pouvoir aussi être, alors immergé c'est peut-être pas le mot exact, mais dans cet environnement là que vous côtoyer au quotidien, mais sans avoir forcément tout le temps l'occasion de sortir non plus, donc c'est un bonheur aussi.
5: C'est très agréable en fait de pouvoir mettre les pieds sur le terrain et puis ça permet de ramener des choses très concrètes à nos visiteurs, donc ça c'est très intéressant de pouvoir un peu raconter l'expérience de ce que c'est un petit peu d'être en mer et puis les animaux qu'on n'aurait pas forcément l'occasion de voir, enfin du rorqual on n'en voit pas ici au Sicuarium ni sur la plage du Gros-du-Roi quoi.
4: Et donc l'actualité à suivre sur la page Facebook et le site du Sicuarium Institut Marin. Merci.

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1: Et aujourd'hui, direction Stockholm en Suède. Et d'ailleurs, pour comprendre la musique suédoise, il faut remonter au 14e siècle. C'est l'époque de la Nickelharpa, cette vielle à clé unique au monde, et de la Sackpipa, la cornemuse locale. Au fil des siècles, le pays adopte une quantité incroyable de danses, de la polska à la mazurka. Mais au 19e siècle, des fondamentalistes religieux assimilent le violon au démon, forçant l'apparition de l'accordéon pour le remplacer dans les fêtes de village. Les Suédois développent aussi le trollning, une technique de chant utilisée des syllabes rythmées pour faire danser les gens en l'absence d'instruments. Le répertoire vocal ou folkvisor s'est développé en parallèle à travers des ballades, des chansons à boire, le snapsvisor et surtout le kulning, ce chant féminin d'alpage d'une puissance impressionnante qui servait à l'origine à appeler les bêtes et à communiquer d'une montagne à l'autre. Plus au nord, la culture autochtone des Samis fait vibrer la Laponie avec le joik, un chant spirituel a cappella imitant les sons de la nature, autrefois lié au rituel chamanique du tambour. Après des décennies de collecte et la création d'orchestres folkloriques amateurs, les Spelsmanslak, la musique suédoise connaît un immense renouveau à partir des années 60. Les musiciens commencent à intégrer des instruments modernes, des guitares électriques et des programmations pour propulser ces vieilles ballades médiévales dans une dimension rock et alternative d'une efficacité redoutable. Pour illustrer cette alliance parfaite entre la noirceur des contes anciens et l'énergie moderne, nous allons écouter l'un des fers de lance de cette reviviscence folk des années 90, un groupe qui a su redonner ses lettres de noblesse à la vielle à clé. Voici pour vous Garmarna avec le titre Vanerhoche Frender. Très bon vol en compagnie de Delta FM Airlines.

Adesias a toutes. Cette semaine, sous mon olivier, j'ai lu pour vous « Écoule le sang du désert » de Nathalie Gautreau aux éditions du Rouergue. L'auteur, né en 1970, exerce le métier d'assistante juridique et vit à Grenoble. Son premier roman, « Dans l'œil de la vengeance », a reçu le prix 100% Polar en 2025. Écoule le sang du désert est son deuxième roman et révèle déjà une vraie vocation d'écrivain. Dès les premières pages et la première scène, on est violemment projeté dans cet univers impitoyable du trafic de drogue. Et on en découvre tout le vocabulaire dédié. Le four et le point de vente, le daron du four et le patron, et les jobeurs, les travailleurs revendeurs. Quant aux chauffeurs, ils font le guet et avertissent de l'arrivée des keufs, soit de la police. Un tueur approche au volant de son Audi. Connu du milieu sous l'appellation du Libyen, il doit exécuter son contrat. Il doit tuer une seule personne. Dans son ardeur dévastatrice, il en tue trois. Après avoir filmé la scène, il fait hurler les pneus sur le bitume et disparaît dans les rues de Chambéry. Le ton est donné et on est tout de suite dans l'ambiance. Louise Parizet, quant à elle, est avocate et est associée dans son cabinet avec Jordan. Kofi est leur jeune assistant. Il est arrivé clandestinement du Sénégal, devait être expulsé, mais a été sauvé par une dame quinquagénaire, Christelle, qui l'héberge et lui a permis de trouver du travail. Il a ainsi obtenu ses papiers et un permis de séjour. Christelle est vendeuse dans une librairie. Kofi va ainsi découvrir le plaisir de la lecture. Il se fait apprécier de sa logeuse en lui faisant de la cuisine africaine et de ses deux avocats en étant très rigoureux dans son travail. Il envoie tous les mois la moitié de son salaire dans sa famille en Afrique, permettant ainsi leur subsistance. Une bande de jeunes dealers est alors arrêtée et interrogée par les policiers dirigés par Fanny Costa. Une jeune fille, Léa Francourt, fait partie du groupe. Elle ne joue visiblement pas un grand rôle dans les trafics, mais cette gamine esseulée paraît être le maillon faible. Son enfance a été chaotique et elle est en déshérence. Les policiers feront vite craquer Léa, qui va balancer tout le monde. Elle va avoir besoin de mon avocat, ça tombe bien. La policière Fanny Costa connaît bien Louise Parizet. Elle va la faire nommer d'office pour la défense de Léa, qui ne mérite pas une forte peine. Pendant ce temps, la vidéo des chauffeurs butés circule sur les réseaux sociaux. Le donneur d'ordre, l'alligator, chef d'un clan lyonnais, est exilé à Dubaï. Il avait commandité un seul meurtre. Trois d'un coup, ça fait beaucoup. Il a une réputation de redoutable prédateur et souhaite toujours agrandir son territoire. Le tueur a hérité du surnom du Libyen, simplement parce qu'il se dit arrivé d'Afrique par ce pays où il a appris à tirer. Migrant sans argent, luttant pour sa survie, il n'a trouvé d'autre solution pour gagner sa vie et le travail de sicaire, car c'est ainsi qu'on nomme les tueurs à gages, est bien rémunéré. De plus, le commanditaire fournit l'arme qui doit être détruite après chaque exécution pour mieux camoufler l'opération. Quant à Kofi, à la vie maintenant bien rangée et organisée, il téléphone régulièrement au Sénégal pour prendre des nouvelles de sa famille. Il aime bien Aminata, la petite sœur. Et puis elle est bavarde. Kofi ne sait à peu près rien par son père. Seul Aminata raconte. Il apprend ainsi que son jeune frère Demba a disparu depuis des mois. Elle a entendu dire par ses parents qu'il était certainement parti en France. Kofi doit alors le retrouver et l'aider. Il a certainement besoin de lui, mais ceci est risqué. Aider un clandestin peut lui valoir à lui aussi d'être expulsé et de perdre sa situation officielle.
Mais comment abandonner ce jeune frère dont on n'a aucune trace? Tout a pu arriver sur le chemin de l'exil, semé de tous les embûches, et où surtout les jeunes migrants peuvent être victimes de tous les sévices et trafics. La vie est sans pitié pour eux, et il est très difficile de survivre à la jungle des passeurs. Il faut en plus de l'argent, argent dont on est vite dépouillé. Kofi, qui a lui-même effectué le trajet, en connaît tous les dangers et est très inquiet pour son jeune frère. Il doit le retrouver. Pour cela, il faut essayer d'interroger tous ceux qui auraient pu le croiser sur leur chemin. Mais interroger ces jeunes migrants, dont la seule issue à l'arrivée est souvent le trafic de drogue, seul moyen de survie sans papier ni travail, présente des dangers. Kofi est vite suspecté de chercher des informations pour le compte de la police. Et dans ce milieu, les soucis sérieux arrivent très vite et commencent par quelques tabassages en règle. La curiosité est un vilain défaut et les trafiquants ne croient guère à cette histoire de frères perdus. Il ne faut pas se mêler de leurs affaires. La situation va vite se compliquer pour Kofi. Le nom de son frère va vite apparaître comme le nom d'un sicaire. Simple éponymie ? Le petit frère n'aurait jamais pu devenir un tueur, lui qui était si gentil. On va même découvrir que c'est le nom d'un tueur connu comme le Libyen. Kofi, gravement menacé, va être aidé à la fois par l'avocate Louise Parizet et par la policière Fanny Costa. Il va même faire la connaissance de Léa et commencer à l'aimer. Mais dans cet univers impitoyable, tout se passe très mal. Je vous en laisse découvrir le dénouement après une suite d'événements plus violents les uns que les autres. Tout ceci est assez insoutenable, mais l'auteur, Nathalie Gautreau, nous fait découvrir cet univers du narcotrafic et de ses esclaves modernes, fruit de cette immigration clandestine qui voit arriver sur notre territoire des jeunes pleins d'espoir, souhaitant simplement un avenir meilleur et la possibilité d'aider leur famille. Ils sont hélas en formation, et la seule perspective, sans papier, sans métier, est de succomber à tous les trafics. L'auteur nous fait découvrir des histoires de fraternité et d'aide généreuse sur ces routes de l'exil. C'est la découverte très prenante d'un univers dont on peut difficilement soupçonner les règles. Bonne lecture, à la semaine qui vient.

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1: Bonjour à tous. À la une de l'actualité, le sommet Choose France est aujourd'hui à Versailles, près de Paris. L'idée, c'est de séduire les investisseurs étrangers et de promouvoir l'attractivité économique du pays. L'exécutif promet une édition historique avec plus de 200 dirigeants d'entreprises internationales. Emmanuel Macron a annoncé ce matin 93 milliards d'euros d'investissements étrangers et plus de 15 000 créations d'emplois. Les hommages se multiplient après la mort ce matin d'André Santini à l'âge de 85 ans. Il était maire d'Issy-les-Moulineaux depuis 1980. Plusieurs responsables politiques saluent la mémoire d'une figure historique et d'un maire bâtisseur. Le maire de Paris, Emmanuel Grégoire, a rendu hommage à un élu qui aimait sa ville et ses habitants. Il avait été réélu pour un huitième mandat en mars dernier. 890 interpellations en France après les célébrations de la victoire du Paris Saint-Germain en Ligue des Champions, annonce ce matin du ministre de l'Intérieur, Laurent Nunez, soit 45% de plus que l'an dernier. Et en tennis, direction Roland-Garros avec la fin des huitièmes de finale aujourd'hui et une Française est sur les courts. Diane Paris affronte aujourd'hui la Polonaise Maja Szwalińska.
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2: Dans votre agenda des expositions de ce lundi 1er juin, à Nîmes, l'exposition Mer et Terre réunit les univers sensibles et poétiques de deux artistes inspirés par les éléments naturels. La plasticienne Agathe Mazzucottoli présente une série d'œuvres autour du monde des méduses, mêlant broderie et peinture à l'huile dans une composition translucide inspirée de ses 9 années de voyage en voile autour du monde. À ses côtés, la sculptrice céramique Claude Roux développe ses nouvelles créations originales et végétales entre terre et métal et béton dans un travail très libre où la matière semble presque vivante. L'exposition Mer et Terre, visible du mercredi au dimanche de 10h à 18h à la maison du protestantisme à Nîmes. Au Gros du Roi, la médiathèque Ernest Hemingway propose une expérience originale avec l'exposition interactive Qui a refroidi le mort. Entre escape game et enquête policière, les visiteurs deviennent inspecteurs stratèges et doivent résoudre une mystérieuse affaire de défenestration grâce à une tablette interactive. Collecte d'indices, interrogatoire et exploration des lieux plongent petits et grands dans une fiction immersive accessible dès 10 ans. L'exposition interactive Qui a refroidi le mort sera visible jusqu'au 20 juin à la médiathèque Ernest Hemingway au Gros du Roi. À Montpellier, les archives départementales de l'Hérault dévoilent une exposition aussi insolite que citoyenne avec Laissez parler les petits bulletins. Cette sélection de bulletins de vote nul conservés après les élections présidentielles de 2017 à 2022 offre un regard original sur la liberté d'expression et les messages passés par les électeurs. Entre humour, contestation et prise de position spontanée, cette exposition met en lumière une facette de la parole démocratique. L'exposition Laissez parler les petits bulletins est visible jusqu'au 25 juillet 2026, du mardi au samedi de 10h à 17h30. Aux archives départementales Pierre Sevive à Montpellier. Excellente sortie à vous avec Delta FM.
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1: Bonjour à tous, à la une de l'actu sportive du football, le Paris Saint-Germain a fait la fête devant son public hier. Les vainqueurs de la Ligue des Champions samedi ont fait une grande parade sur le Champ de Mars avant d'être reçus par Emmanuel Macron à l'Élysée et de présenter le trophée au Parc des Princes. En rugby, fin de la 25e journée de Top 14, victoire du Racing 92-41 à 13 sur la pelouse de Clermont hier soir. Un peu plus tôt, le rugby club toulonnais s'était imposé 27-22 face à l'Union Bordeaux-Bègle. Au classement, le Stade toulousain devance Montpellier et le Stade français. La section paloise, le Racing 92 et l'Union Bordeaux-Bègle complètent le top 6. Dernière journée le week-end prochain pour connaître les équipes qualifiées pour la phase finale. En tennis, suite des huitièmes de finale de Roland-Garros aujourd'hui avec une Française encore en lice en cette deuxième semaine. Diane Paris à l'affronte aujourd'hui la Polonaise Chwalinska. La numéro 1 mondiale biélorusse Arina Sabalenka sera également sur les cours, tout comme le Canadien Félix Auger-Aliassime et l'Américain Frances Tiafoe chez les hommes. En basket, début des demi-finales du championnat de France, Monaco reçoit Nanterre, coup d'envoi à 20h. La première équipe à 3 victoires accédera à la finale. L'autre demi-finale opposera le Paris Basketball à Cholet, ce sera à partir de demain soir. Et puis en cyclisme, Jonas Vingegaard a remporté le Giro, le Tour d'Italie. Premier français au classement, Mathis Rondel termine à la 11e place. Voilà pour l'essentiel de l'actu sportive.
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1: Cinéflash pour ce lundi et mardi 1er et 2 juin avec à voir dans votre cinéma Vogue du Croc du Roi le film Mis à mort de Guillaume Niclou, un thriller avec Benoît Magimel et Pomme Clémentif. Romy, accompagnée de son amie Chloé, se rend aux Canaries pour mixer lors d'une soirée techno. Au petit matin, son amie a disparu et de Vincent, le patron du nightclub, Romy se lance à la recherche de Chloé. Mis à mort, c'est à voir dans votre cinéma ce lundi à 18h45 et ce mardi, même heure, 18h45 aussi. Également au programme de ce lundi, vous avez La Vénus électrique à 14h30 et à 19h, L'Abandon, 14h30 aussi. À 16h45, Les Goûteuses d'Hitler, 16h15, Histoire parallèle. Vous avez ensuite à 19h, donc La Vénus électrique, je crois que je l'ai déjà dit, 20h45, Michael, et 21h15, Tout va super. Tout le programme est à retrouver sur le site du cinéma, cinemavogue-grosduroi.com. Et après le programme de ce lundi, je vous donne celui du mardi, bien sûr, avec La Vénus électrique, donc à 16h15, Le Diable s'habille en Prada 2 à 20h45, L'Abandon, c'est à 17h, Tout va super à 14h30 et 21h, Mis à mort 18h45, Histoire parallèle 14h30 et 18h30. Et le programme est à retrouver sur cinemavogue-grosduroi.com.

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1: Votre soirée TV de ce lundi 1er juin. Coup de cœur du jour pour « Il était une fois la révolution ». En 1913, en pleine révolution mexicaine, Juan, un pilleur de diligence ambitieux, croise la route de Sean, un révolutionnaire irlandais spécialiste des explosifs. Les deux hommes, très différents l'un de l'autre, se retrouvent liés par les circonstances et par leur goût du danger. Tandis que Juan rêve surtout de richesse et d'une vie meilleure, Sean poursuit des idéaux plus politiques et révolutionnaires. Ensemble, ils envisagent d'attaquer la banque de Mesa Verde, chacun y voyant un intérêt personnel. Sean espère financer la lutte révolutionnaire menée aux côtés de Pancho Villa, tandis que Juan imagine déjà le butin qu'il pourrait en tirer. Malgré leurs motivations opposées, une relation de confiance et d'amitié commence peu à peu à se construire entre eux. Au cœur d'un pays déchiré par la guerre et les violences, les deux hommes traversent une succession de dangers et de trahisons. Chaque décision qu'ils prennent les rapproche un peu plus du bouleversement et de la révolution. Entre quête de liberté, espoir et désillusion, leur aventure les conforte à leurs convictions les plus profondes. Vous retrouverez « Il était une fois la révolution » sur Arte. Également ce soir sur votre petit écran, sur TF1, vous retrouverez en inédit une série historique, l'été 36. France 2 vous propose en inédit un épisode de la série à suspense, Meurtre au paradis. Sur France 3, vous retrouverez un film de guerre, Le jour le plus long. Sur W9, vous retrouverez un film de science-fiction, Independence Day, Résurgence. TMC vous propose un thriller, Misanthrope. Sur C-Star, vous retrouverez un épisode de la série dramatique, Chicago Fire. Et pour finir, sur TF1, séries et films, vous retrouverez une comédie dramatique, Pure Weekend. Des séries, des documentaires, des films, du direct, des rediffusions, il y en a pour tous les goûts à la télévision. 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
2: Bonjour à tous, l'essentiel de l'actualité. Le président Emmanuel Macron annonce 93 milliards d'euros d'investissements étrangers confirmés en France en ouverture du sommet Choose France à Versailles. Selon l'Élysée, ces projets devraient permettre la création de plus de 15 000 emplois, un montant qui dépasse à lui seul l'ensemble des engagements des 8 précédentes éditions du sommet. Les médecins libéraux tirent la sonnette d'alarme sur la pollution chimique de l'eau potable en France. Dans une lettre ouverte au gouvernement, ils alertent sur une menace systémique liée aux pesticides, aux PFAS et aux microplastiques présents dans l'eau du robinet. L'Assemblée nationale examine à partir d'aujourd'hui une proposition de loi visant à renforcer la protection des enfants contre les violences à l'école. Le texte prévoit une journée nationale d'hommage aux victimes, la création d'un fonds d'indemnisation, l'inscription de l'interdiction de toute violence dans le code de l'éducation, ainsi que le renforcement des contrôles et du suivi des personnels. La chanteuse Céline Dion annonce 10 nouveaux concerts à Paris en mai 2027 à la Paris La Défense Arena. Des dates supplémentaires pour répondre à la demande. Les billets seront proposés dès mercredi aux personnes déjà inscrites aux préventes. La star québécoise doit déjà assurer 16 concerts entre septembre et octobre. Fin de ce flash, excellent après-midi à tous.

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1: On se retrouve comme régulièrement pour des petits conseils santé et bien-être avec Guylaine Ollier, praticienne en médecine chinoise. Bonjour.
2: Bonjour.
1: Les éléments sont une part importante de la médecine chinoise et même de la culture chinoise au sens large, avec donc des éléments qui sont un petit peu propres à des organes, à des saisons de l'année, etc. Tout ça, on en parle ensemble, notamment parce qu'on est en train de préparer l'été ensemble, Guylaine.
2: Oui, tout à fait. Donc cette théorie des cinq éléments, ou cinq mouvements, dont je parle souvent, est un concept qui sert de base, de référence pour la compréhension de toute la médecine chinoise. Cette théorie suit les cycles des saisons auxquels sont attribués un élément. Ainsi, le feu correspond à l'été, l'automne au métal, l'hiver à l'eau, le printemps au bois et l'intersaison à la terre. L'homme demeure sur la terre, donc appartient à cet élément-là. Chaque élément ou mouvement est ensuite rattaché à un organe ou une entraille, un tissu, une couleur, une saveur, un organe d'essence, une émotion ou sentiment, des fonctions, une orientation, etc. Et ces éléments sont interdépendants, donc en relation permanente les uns avec les autres et se régulent grâce à différents cycles. Le cycle d'engendrement, où chaque organe se nourrit mutuellement dans un mouvement constant, utilisant l'énergie de la saison. Et lorsqu'un élément atteint son potentiel maximum, l'énergie déborde et donne naissance à l'élément suivant. Le cycle de contrôle, où les organes se tempèrent entre eux et empêchent un excès d'un élément sur l'autre. Le cycle de domination, ou de révolte, où ils peuvent se retourner contre l'organe qui les tempère. Ces cycles permettent de réguler l'excès ou l'insuffisance d'énergie d'un élément et de maintenir ainsi l'homéostasie et l'équilibre énergétique. La médecine chinoise préconise une adaptation particulière à chaque changement de saison, car suivre ces mouvements énergétiques permettent d'éviter tout problème de santé ou maladie.
1: Et donc, comme on le disait, à chaque saison, son élément et l'élément de l'été, eh bien, c'est le feu en médecine chinoise.
2: Oui, tout à fait. L'été est l'élément feu. Et à cette période de l'année, la nature est à son apogée. Elle arrive à sa pleine maturité et la végétation foisonne. L'énergie circule et le corps se recharge par lui-même. On a besoin de moins de sommeil. L'envie de se coucher plus tard vient d'un ensoleillement plus prolongé. C'est la saison des fêtes, des réunions, des échanges, des feux et barbecues, de la joie et des éclats de rire portés par la musique et la danse. C'est l'éclat et le rayonnement de l'individu. Le feu est associé à la direction sud dans laquelle on voit le soleil s'élever jusqu'à atteindre son zénith. Le climat et la chaleur qu'il faut apprivoiser par la sueur. Les méridiens sont chargés d'un maximum d'énergie pendant l'été et nous recherchons le soleil qui nous met de bonne humeur. Nous nous épanouissons de façon à ce que l'énergie interne du corps puisse s'extérioriser à son gré. L'énergie du feu commande l'activité du cœur, de l'intestin grêle, du maître cœur ou péricarde et du triple réchauffeur. Ces organes et notamment le cœur commandent la physiologie de la langue, de la parole et des papilles gustatives. La langue, nous le verrons prochainement, est un outil essentiel du diagnostic chinois. Ces organes dirigent les vaisseaux sanguins, les artères, les veines et le sang. La couleur est le rouge, symbolisant la puissance, la vitalité et le sang. La saveur est l'amère. Je vous donnerai, selon la diététique chinoise, la liste des courses de cette saison et comment bien s'alimenter en été. Le comportement et le rire. Et le cœur est considéré comme l'empereur de tout l'organisme, assimilé au soleil, dont il est surtout sensible à l'heure de midi. Il gouverne aussi l'esprit, appelé le shen, et l'intuition. Et enfin, l'énergie feu est liée à la capacité de donner et recevoir de l'amour, de la compassion et libérer la joie, d'où l'importance d'ouvrir son cœur.
1: Une bien belle saison et un bien bel élément. Dans les prochaines chroniques, on verra un petit peu plus en détail justement des correspondances avec des clés pour se sentir bien dans cette chaude et lumineuse saison. Merci Guylaine.
2: Merci, à bientôt.

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2: Bonjour à tous, l'essentiel de l'actualité. Le président Emmanuel Macron annonce 93 milliards d'euros d'investissements étrangers confirmés en France en ouverture du sommet Choose France à Versailles. Selon l'Elysée, ces projets devraient permettre la création de plus de 15 000 emplois, un montant qui dépasse à lui seul l'ensemble des engagements des 8 précédentes éditions du sommet. Les médecins libéraux tirent la sonnette d'alarme sur la pollution chimique de l'eau potable en France. Dans une lettre ouverte au gouvernement, ils alertent sur une menace systémique liée aux pesticides, aux PFAS et aux microplastiques présents dans l'eau du robinet. L'Assemblée nationale examine à partir d'aujourd'hui une proposition de loi visant à renforcer la protection des enfants contre les violences à l'école. Le texte prévoit une journée nationale d'hommage aux victimes, la création d'un fonds d'indemnisation, l'inscription de l'interdiction de toute violence dans le code de l'éducation, ainsi que le renforcement des contrôles et du suivi des personnels. La chanteuse Céline Dion annonce 10 nouveaux concerts à Paris en mai 2027 à la Paris La Défense Arena. Des dates supplémentaires pour répondre à la demande. Les billets seront proposés dès mercredi aux personnes déjà inscrites aux préventes. La star québécoise doit déjà assurer 16 concerts entre septembre et octobre. Fin de ce flash, excellent après-midi à tous.

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Soleil à la montagne, attention, danger. À la montagne, la peau est encore plus exposée aux méfaits du soleil. En effet, la neige réverbère les rayons UV et augmente donc le rayonnement reçu. 80% des rayons UV se réfléchissent sur la neige et frappent votre peau encore plus intensément. Il est également reconnu que la quantité d'UV augmente de 4% tous les 300 mètres, ce qui à 3000 mètres d'altitude représente une quantité d'UV supérieure à 40% à celle d'une plage. Par ailleurs, la sensation est trompeuse et ne vous donne pas toujours un ressenti objectif. La peau est comme anesthésiée par le froid et le vent qui donnent une impression de fraîcheur, tandis que les nuages blancs ne filtrent que très peu les rayons UV, alors qu'ils peuvent laisser penser que le risque de coup de soleil est faible. Dans cette situation, il convient de se protéger avec des lunettes de soleil et crème solaire avec un indice de protection élevé, 30 au moins, et de bien renouveler cette protection toutes les 2 heures au moins, surtout si vous êtes au ski ou si vous êtes dehors pendant de nombreuses heures. Bien choisir sa crème solaire ski en fonction de son type de peau. Peau claire à très claire, optez pour une crème solaire SPF 50. SPF 30 pour une peau mate à très mate. Vérifiez toujours la présence des logos UVB et UVA sur le flacon. Enfin, ne pas faire l'impasse sur le stick solaire qui est quant à lui adapté aux zones sensibles localisées comme les oreilles, le nez et bien sûr les lèvres.

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4: Bonjour à tous. L'essentiel de l'actualité, le président Emmanuel Macron annonce 93 milliards d'euros d'investissements étrangers confirmés en France en ouverture du sommet Choose France à Versailles. Selon l'Élysée, ces projets devraient permettre la création de plus de 15 000 emplois, un montant qui dépasse à lui seul l'ensemble des engagements des 8 précédentes éditions du sommet. Les médecins libéraux tirent la sonnette d'alarme sur la pollution chimique de l'eau potable en France. Dans une lettre ouverte au gouvernement, ils alertent sur une menace systémique liée aux pesticides, aux PFAS et aux microplastiques présent dans l'eau du robinet. L'Assemblée nationale examine à partir d'aujourd'hui une proposition de loi visant à renforcer la protection des enfants contre les violences à l'école. Le texte prévoit une journée nationale d'hommage aux victimes, la création d'un fonds d'indemnisation, l'inscription de l'interdiction de toute violence dans le code de l'éducation, ainsi que le renforcement des contrôles et du suivi des personnels. La chanteuse Céline Dion annonce 10 nouveaux concerts à Paris en mai 2027 à la Paris La Défense Arena. Des dates supplémentaires pour répondre à la demande. Les billets seront proposés dès mercredi aux personnes déjà inscrites au pré-vente. La star québécoise doit déjà assurer 16 concerts entre septembre et octobre. Fin de ce flash, excellent après-midi à tous.
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2: Dans votre agenda de ce mardi 2 juin sur Delta FM Terre de Camargue, à Aiguemorte, les mots sont à l'honneur avec une dictée intergénérationnelle ouverte à tous. Organisée avec Lire et Faire Lire, la ronde des mots et la librairie Catigore, ce rendez-vous convivial invite petits et grands à partager un moment autour de la langue française dans une ambiance détendue et bienveillante. Une occasion de tester ses connaissances tout en passant un agréable moment de rencontre et d'échange. Dictée intergénérationnelle sera retrouvée ce mardi 2 juin à partir de 18h30 au Boulodrome Jean Perrin, avenue de la Liberté à Aiguemorte. Anime la maison de ma région, met la Camargue à l'honneur avec l'exposition Camargue, terre d'artisans. Cette exposition valorise le savoir-faire d'artisans gardois passionnés à travers des créations emblématiques du territoire. Joaillerie camarguaise, sellerie artisanale, coutellerie, bottes traditionnelles et encore photographie d'art. Un véritable voyage au cœur d'un patrimoine vivant qui témoigne de l'identité de l'excellence de l'artisanat de la Camargue. Exposition Camargue Terre d'Artisans sera visible jusqu'au 5 juin à la maison de ma région à Nîmes. Préparez-vous pour ce week-end à Aiguemorte, la médiathèque André Chanson vous propose de remonter le temps avec la conférence Navigation médiévale en Méditerranée. Animée par Sylvain Brino, cette rencontre plonge le public au 13e siècle sur les traces du départ de la 7e croisade depuis Aiguemorte. Cartographie ancienne, navigation aux étoiles, construction navale et grandes routes maritimes seront au cœur de cette passionnante exploration historique. La conférence Navigation médiévale en Méditerranée, ce sera ce samedi 6 juin de 14h30 à 15h30 à la médiathèque André Chanson à Aiguemorte. Excellente sortie à vous avec Delta FM.
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1: Cinéflash pour ce lundi et mardi 1er et 2 juin avec à voir dans votre cinéma Vogue du Croc du Roi le film Mi Amor de Guillaume Niclou, un thriller avec Benoît Magimel et Pomme Clémentif. Romy, accompagnée de son amie Chloé, se rend aux Canaries pour mixer lors d'une soirée techno. Au petit matin, son amie a disparu et de Vincent, le patron du nightclub, Romy se lance à la recherche de Chloé. Mi Amor, c'est à voir dans votre cinéma ce lundi à 18h45 et ce mardi, même heure, 18h45 aussi. Également au programme de ce lundi, vous avez La Vénus électrique à 14h30 et à 19h, L'Abandon, 14h30 aussi. À 16h45, Les Goûteuses d'Hitler, 16h15, Histoire parallèle. Vous avez ensuite à 19h, donc La Vénus électrique, je crois que je l'ai déjà dit, 20h45, Michael, et 21h15, Tout va super. Tout le programme est à retrouver sur le site du cinéma, cinemavogue-grosduroi.com. Et après le programme de ce lundi, je vous donne celui du mardi, bien sûr, avec La Vénus électrique, donc à 16h15, Le Diable s'habille en Prada 2 à 20h45, L'Abandon, c'est à 17h, Tout va super à 14h30 et 21h, Mi Amor, 18h45, Histoire parallèle, 14h30 et 18h30. Et le programme est à retrouver sur cinemavogue-grosduroi.com.

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2: Bonjour à tous. L'essentiel de l'actualité. Le président Emmanuel Macron annonce 93 milliards d'euros d'investissements étrangers confirmés en France en ouverture du sommet Choose France à Versailles. Selon l'Élysée, ces projets devraient permettre la création de plus de 15 000 emplois, un montant qui dépasse à lui seul l'ensemble des engagements des 8 précédentes éditions du sommet. Les médecins libéraux tirent la sonnette d'alarme sur la pollution chimique de l'eau potable en France. Dans une lettre ouverte au gouvernement, ils alertent sur une menace systémique liée aux pesticides, aux PFAS et aux microplastiques présents dans l'eau du robinet. L'Assemblée nationale examine à partir d'aujourd'hui une proposition de loi visant à renforcer la protection des enfants contre les violences à l'école. Le texte prévoit une journée nationale d'hommage aux victimes, la création d'un fonds d'indemnisation, l'inscription de l'interdiction de toute violence dans le code de l'éducation, ainsi que le renforcement des contrôles et du suivi des personnels. La chanteuse Céline Dion annonce 10 nouveaux concerts à Paris en mai 2027 à la Paris La Défense Arena. Des dates supplémentaires pour répondre à la demande. Les billets seront proposés dès mercredi aux personnes déjà inscrites aux préventes. La star québécoise doit déjà assurer 16 concerts entre septembre et octobre. Fin de ce flash, excellent après-midi à tous.
3: Bonjour à toutes, bonjour à tous, ravi de vous retrouver sur Delta FM, votre radio en terre de Camargue, pour partager cette fin de journée ensemble. J'espère que vous allez bien, que le week-end s'est bien passé, que vous travaillez ou que vous étiez en repos. J'espère que tout va bien pour vous. Au programme de cette demi-heure, une idée de lecture comme chaque semaine, votre flash d'actualité locale et régionale du jour avec Nicolas et le coin des curieux de Tom qui arrive après Paco de Lucia et les Chemical Brothers tout de suite.

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1: La culture de la betterave à sucre fut lancée à grande échelle par Napoléon Bonaparte. Au début du 19e siècle, l'Angleterre bloquait les navires venant des pays producteurs de canne à sucre et il fallut trouver une alternative pour éviter la pénurie. Le procédé d'extraction du sucre des betteraves venait d'être inventé et des aides furent données aux paysans afin de développer les cultures. C'est pourquoi la France est aujourd'hui encore le premier producteur mondial de sucre de betterave.
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1: Bonjour à tous, le concert de Patrick Bruel prévu le 4 août à Palavas-les-Flots est annulé. Comme l'ensemble de sa tournée estivale, la production évoque des pressions subies par certains organisateurs. Les spectateurs seront intégralement remboursés. L'artiste est visé par plusieurs plaintes pour violences sexuelles qu'il conteste. Elle bénéficie de la présomption d'innocence pour l'instant. Aucune mise en examen n'a été annoncée à ce stade. Les enquêtes, bien sûr, elles se poursuivent. À Lunel, dans le département de l'Hérault, la ville a rappelé à l'ordre, hein, après la découverte d'un canapé abandonné sur un trottoir, un dépôt sauvage qui a mobilisé les services municipaux et dégradé l'espace public. Les autorités rappellent que ces incivilités coûtent très cher à la collectivité et peuvent donc être sanctionnées d'une amende allant jusqu'à 135 euros. Plusieurs solutions existent pourtant pour se débarrasser légalement des encombrants. Voilà ce que rappelle la mairie. Au Gros du Roi, une tortue Kawan a été relâchée en mer par la brigade nautique de la gendarmerie. Baptisée Juliette, elle avait été capturée accidentellement par un engin de pêche. Prise en charge puis soignée par une association spécialisée, elle a pu retrouver son milieu naturel au large. Une opération saluée comme un geste de protection de la biodiversité marine. 13 chantiers dans le Gard vont perturber la circulation et ce à partir d'aujourd'hui. Attention, sur les routes départementales, travaux de voirie, réfection de chaussées, fauchage ou encore sécurisation de falaises sont programmés dans plusieurs secteurs, notamment Sommières, Aymargues ou encore Vauvert. Certaines routes seront fermées temporairement, d'autres limitées à 50 km/h. Attention, les autorités appelle les automobilistes à la prudence et à anticiper leur trajet. Et puis la première édition du triathlon monumental Nîmes-Pont du Gard a rassemblé près de 1300 participants. Natation, vélo, course à pied sur un parcours reliant le site du Pont du Gard aux arènes de Nîmes. Malgré la chaleur, les athlètes ont salué une organisation jugée exemplaire et un tracé spectaculaire. Cette nouvelle épreuve, déjà qualifiée de monumentale pour ses participants, donne déjà rendez-vous en 2027 pour une deuxième édition. Très bonne journée sur Delta FM.

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2: Et aujourd'hui, ce n'est pas une nouveauté, mais c'est un ouvrage mis à l'honneur sur la page Facebook des éditions Actes Sud, notre maison d'édition arlésienne. L'ouvrage roman phénomène aux 15 millions de lecteurs qui a remporté en 2011 le Grand Prix des lectrices de Elle. Il s'agit de La couleur des sentiments de Catherine Stockett. 1962, Mississippi, les lois raciales font encore autorité chez les Blancs de Jackson. Ce sont les Noirs qui font le ménage, la cuisine et qui s'occupent des enfants. En 40 ans de service, Abby Lynn a appris à tenir sa langue. Si elle venait à être renvoyée, il lui faudrait changer de ville et même d'état. Comme Constantine, que pour des raisons inavouables, les Phelan ont congédié. De retour en ville après des études de journalisme, Skeeter, la fille des Phelan, veut découvrir pourquoi celle qu'il a élevée avec amour pendant 22 ans est un jour partie sans un mot. La jeune bourgeoise blanche et les deux domestiques noirs, poussés par l'envie de changer les choses malgré la peur, vont alors unir leur destin et, en grand secret, écrire leur histoire. Ça s'appelle donc « La couleur des sentiments » de Catherine Stockett et c'est à retrouver sur la page Facebook Actes Sud. Voilà pour l'idée de lecture et place à la musique sur Delta FM.

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1: 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L'actualité du Sicuarium Institut Marin du Gros du Roi.
2: Quand on est sous l'eau, on est dans l'apesanteur la plus totale. En dessous, eh bien, un bleu de plus en plus profond. Un monde entier à découvrir.
3: Qu'est-ce qu'on attend ?
4: Delta FM se promène sur cet événement Connexion Nature et on fait un petit peu le tour de quelques stands. Il y a le Sicuarium qui est présent, Sicuarium dont une partie des personnes qui travaillent sont parties en mer, en Méditerranée, pour une expédition scientifique, départ le 9 mai. Et les équipages se succèdent avec des personnels du Sicuarium et je suis avec Émilie, bonjour.
5: Bonjour.
4: Alors donc médiatrice scientifique, si je ne fais pas d'erreur, au Sicuarium Institut Marin. Et donc, membre de ce premier équipage qui a fait la première semaine et ce départ à Port-Camargue.
5: Tout à fait, on était trois à partir le 9 mai. Donc il y avait Amélie qui est technicienne aquariologiste et Mathilde qui est médiatrice scientifique également.
4: Et donc, on rappelle déjà, avant de parler un peu de comment s'est passée cette première semaine, rappelez déjà le contexte. Vous êtes parti, alors c'est pas juste pour promener, hein, c'est vraiment pour faire des recherches et des prélèvements.
5: Oui, alors non, c'est pas du tout une promenade de santé, comme on pourrait dire. Effectivement, on était plutôt plateforme pour nos différents partenaires scientifiques, donc pour aller collecter de la donnée tout au long donc, du Gros du Roi, d'aller jusqu'au Baléares et de revenir jusqu'au Gros du Roi sur 5 semaines.
4: Et donc collecter différentes données, à la fois des prélèvements biologiques, du son.
5: Oui, tout à fait, bah, un petit peu comme toi avec ton casque. L'objectif, donc, c'était vraiment d'aller regarder du petit au plus gros, quoi, du plus petit au plus gros. Donc on a fait des prélèvements de plancton, donc de phytoplancton pour regarder un peu la base de la chaîne alimentaire. Ensuite, on a mis un hydrophone dans l'eau pour regarder un petit peu ce qui se passait. On a fait des prélèvements d'ADN environnemental. Donc il faut savoir que les animaux, bah, tout comme nous, hein, ils perdent des morceaux de peau, des choses comme ça qu'on peut retrouver dans l'eau et qu'on va venir filtrer pour savoir qui est passé par là. Et après, on avait de l'observation visuelle, donc aux jumelles, de prospecter un peu la mer et regarder ce qu'on appelle la mégafaune, donc tout ce qui est gros poissons, mammifères marins et oiseaux.
4: Et alors du coup, sur cette première semaine écoulée, est-ce qu'on a des premiers résultats? Est-ce qu'on peut avoir un petit retour de comment ça s'est passé? Est-ce que la météo a été au rendez-vous déjà?
5: C'est exactement ce par quoi j'allais commencer. Donc on a eu quand même pas beaucoup de chance au niveau de la météo, beaucoup de houle, de la pluie tous les jours, du vent, donc des conditions quand même assez difficiles. Cependant, on a quand même pu observer des choses assez intéressantes, comme des macareux. En Méditerranée, on a pu voir plusieurs fois du rorqual commun, donc le deuxième plus grand animal marin du monde, donc ça fait quand même des étoiles dans les yeux quand on peut les observer. Et après, au niveau prélèvement, plancton et ADN, on peut pas encore se prononcer puisque il y a des choses à analyser et ça, ce sera le travail des scientifiques.
4: Et donc l'idée, hein, c'est ça, c'est que chaque semaine, il y en ait 3 supplémentaires qui aillent à chaque fois et ça tourne jusqu'au retour le 13 juin.
5: Exactement. Donc là, il y a la troisième équipe qui est arrivée sur le bateau Ataraxia hier, samedi dernier, quoi.
4: Et donc, on suivra ça de très près. On va essayer chaque semaine d'avoir quelqu'un pour avoir un petit retour. Voilà, j'imagine que c'est... Alors, c'est pas une promenade de santé, mais c'est quand même cool quand on travaille dans un endroit comme le Sicuarium Institut Marin de pouvoir aussi être... Alors, immergé, c'est peut-être pas le mot exact, mais dans cet environnement-là que vous... côtoyer au quotidien, mais sans avoir forcément tout le temps l'occasion de sortir non plus, donc c'est un bonheur aussi.
5: C'est très agréable en fait de pouvoir mettre les pieds sur le terrain et puis ça permet de ramener des choses très concrètes à nos visiteurs. Donc ça c'est très intéressant de pouvoir un peu raconter l'expérience de ce que c'est un petit peu d'être en mer et puis les animaux qu'on n'aurait pas forcément l'occasion de voir. Enfin, du rorqual, on n'en voit pas ici au Sicuarium ni sur la plage du Gros du Roi, quoi.
4: Et donc l'actualité à suivre sur la page Facebook et le site du Sicuarium Institut Marin. Merci.

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2: Janine, c'était mon prof de français quand j'étais en sixième.
3: Oh, vous étiez à l'école sur la place
4: de la Vigrée.
2: Oui.
3: Elle nous a raconté l'école.
2: C'était le collège et l'école primaire.
5: Cette place donc était la cour de récréation du collège où j'ai enseigné.
3: Il était où le collège?
5: Là, c'est là. C'est tout ça, là. De là à là-bas. Mais il est devenu quand même tout petit. Mais d'abord, ça a été un hôpital. Ensuite, ça a été l'école primaire. Puis, on a partagé entre école primaire et collège. Et au milieu, là, au milieu, il y avait des préfabriqués. Et j'enseignais dans les préfabriqués au moment de la récréation de l'école primaire. C'était pathétique. Et puis bon, il faisait chaud aussi. Donc petit à petit, on a construit une école pour les primaires. Donc ils sont partis et on a occupé tout le lieu. Il faut que vous imaginiez, ça faisait, un grand N, si vous voulez. Et là, tout ce côté, c'était les toilettes. Voilà, ça faisait un rectangle. Donc trois côtés rectangles, c'était des bâtiments. Et un côté du rectangle, c'était les toilettes. C'était par là qu'entraient les élèves et nous, on entrait par le... Voilà. Et moi, j'étais juste en face. Hein. Donc, j'enseignais de là. Et quand je parlais des fenêtres à meneaux, très fière, je leur disais, vous avez une fenêtre à meneaux à cet endroit. Et je crois que cette maison a abrité je sais pas quel est le terme, mais des gens qui viennent de Malte. Ce sont des hospitaliers, je sais pas. Enfin, quoi.
3: Les chevaliers de Malte,
5: mais qui ont un devoir de charité, d'hospitalité et de soins. Voilà. Et donc, il y a eu des descendants qui habitaient à cet endroit. Je ne sais pas quand est-ce que j'ai déménagé au nouveau collège. Ah oui, ça a fait drôle. Et puis surtout, planter des palmiers. Bon, ça fait parler de planter des palmiers dans la cour de récréation. Mais c'était intéressant parce que pendant la fête, hein, donc, les taureaux passent automatiquement sur le boulevard Gambetta pour arriver ensuite au théâtre, qui sont en dehors de la ville. Donc, tous les élèves étaient collés aux vitres pour regarder passer les taureaux. Et puis, il y avait les bandes qui buvaient, qui essayaient d'entrer dans le collège par ce côté toilette, dont les murs étaient beaucoup plus bas. Alors, on était vraiment... Et on avait même droit à la journée du maire, hein, c'est-à-dire que pendant un jour de cette semaine de fête, on ne travaillait pas. Wow. Le jeudi, c'était la fête. Voilà. Et donc, les élèves ne revenaient pas les autres jours. Vous vous en doutez, ils finissaient la semaine à la fête. On était vraiment dans le cœur de la ville. Et maintenant, après, ça s'est mis à l'extérieur, parce qu'il n'y avait plus assez de place, parce que le collège, les plafonds tombaient, etc. Bon, bref. Il y avait trop d'entretien. Ah oui, il pleuvait sur le bureau du prof, quoi. Il fallait de l'argent. Il fallait de l'argent pour entretenir et de l'argent pour agrandir. Donc, on a construit un autre collège au milieu des vignes, loin. Et c'est plus pareil.

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2: Bonsoir à tous. L'essentiel de l'actualité, le prix du pétrole s'envole ce lundi après un regain des tensions entre les États-Unis et l'Iran. Le prix du baril de Brent de la mer du Nord gagne près de 5% et dépasse les 95 dollars. Les marchés redoutent de nouvelles perturbations sur l'approvisionnement mondial après des attaques réciproques ce week-end et des désaccords persistants entre Washington et Téhéran sur un accord de sortie de crise. La France a contrôlé un pétrolier russe dans l'Atlantique. Le navire avait été intercepté à plus de 700 km à l'ouest de la Bretagne. La marine française soupçonne un faux pavillon camerounais. Le capitaine russe aurait refusé d'obtempérer avant une prise de contrôle du bateau par les militaires français. Une enquête est ouverte pour défaut de pavillon. Enfin, en tennis, elle était la dernière française encore en lice à Roland-Garros. Diane Paris a été éliminée de la compétition tout à l'heure, battue en 2-7 par la polonaise Maja Szwalińska. Au programme chez les dames, le choc entre Arina Sabalenka, numéro 1 mondial, et Naomi Osaka, classée 16e. Rencontre à suivre à 20h15.
3: Très belle fin de journée à l'écoute de Delta FM, votre radio en terre de Camargue. Du côté de la terre de Camargue, justement, si vous n'avez pas encore trouvé votre job d'été et que vous cherchez, mais que vous galérez un peu dans les démarches, eh bien, il y a un moment qui va vous permettre de ne plus être seul pour ça, l'opération Objectif Job d'été. On vous accompagne. Les conseillères emploi de Terre de Camargue accompagnent les candidats et portent leur candidature directement auprès des recruteurs du territoire. Et donc pour ça, un rendez-vous ce mercredi 3 juin de 9h à 11h au siège de la communauté de communes au 13 rue du Port à Aigues-Mortes. C'est ouvert à tous avec ou sans expérience. En revanche, c'est sur inscription. Vous avez le formulaire, le lien qui est accessible via la page Facebook Communauté de Communes Terre de Camargue et sur le site terredecamargue.fr. Et le parking Maisy sera gratuit pour les participants. Voilà pour la petite info. Si vous galérez ou si vous connaissez quelqu'un qui cherche un job d'été et qui n'a pas encore trouvé, n'hésitez pas à faire passer l'info. C'est donc mercredi matin. Le flash d'actualité locale et régionale du jour arrive d'ici un petit quart d'heure. Avant ça, côté musique, Monte Marco, Eagles et Christophe Willem.

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1: Bonjour à tous, le concert de Patrick Bruel prévu le 4 août à Palavas-les-Flots est annulé. Comme l'ensemble de sa tournée estivale, la production évoque des pressions subies par certains organisateurs. Les spectateurs seront intégralement remboursés. L'artiste est visé par plusieurs plaintes pour violences sexuelles qu'il conteste. Elle bénéficie de la présomption d'innocence pour l'instant. Aucune mise en examen n'a été annoncée à ce stade. Les enquêtes, bien sûr, elles se poursuivent. À Lunel, dans le département de l'Hérault, la ville a rappelé à l'ordre après la découverte d'un canapé abandonné sur un trottoir. Un dépôt sauvage qui a mobilisé les services municipaux et dégradé l'espace public. Les autorités rappellent que ces incivilités coûtent très cher à la collectivité et peuvent donc être sanctionnées d'une amende allant jusqu'à 135 euros. Plusieurs solutions existent pourtant pour se débarrasser légalement des encombrants. Voilà ce que rappelle la mairie. Au Gros du Roi, une tortue Kawan a été relâchée en mer par la brigade nautique de la gendarmerie. Baptisée Juliette, elle avait été capturée accidentellement par un engin de pêche. Prise en charge puis soignée par une association spécialisée, elle a pu retrouver son milieu naturel au large. Une opération saluée comme un geste de protection de la biodiversité marine. 13 chantiers dans le Gard vont perturber la circulation et ce à partir d'aujourd'hui. Attention sur les routes départementales, travaux de voirie, réfection de chaussées, fauchage ou encore sécurisation de falaises sont programmés dans plusieurs secteurs, notamment Sommières, Aymargues ou encore Vauvert. Certaines routes seront fermées temporairement, d'autres limitées à 50 km/h. Attention, les autorités appellent les automobilistes à la prudence et à anticiper leur trajet. Et puis la première édition du triathlon monumental Nîmes-Pont du Gard a rassemblé près de 1300 participants. Natation, vélo, course à pied sur un parcours reliant le site du Pont du Gard aux arènes de Nîmes. Malgré la chaleur, les athlètes ont salué une organisation jugée exemplaire et un tracé spectaculaire. Cette nouvelle épreuve, déjà qualifiée de monumentale pour ses participants, donne déjà rendez-vous en 2027 pour une deuxième édition. Très bonne journée sur Delta FM.

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1: Il était une fois un vieil homme, tout seul dans son bateau, qui pêchait au milieu du Gulf Stream. En 84 jours, il n'avait pas pris un poisson. Les 40 premiers jours, un jeune garçon l'accompagna. Mais au bout de ce temps, les parents du jeune garçon déclarèrent que le vieux était décidément et sans remède « salao », ce qui veut dire aussi « guignard ».

0: marquait ses joues. Elle couvrait presque entièrement les deux côtés de son visage. Ses mains portaient les entailles profondes que font les filins au bout desquels se débattent les lourds poissons. Mais aucune de ces entailles n'était récente. Elles étaient vieilles, comme les érosions d'un désert sans poissons. Tout en lui était vieux, sauf son regard, qui était gai et brave et qui avait la couleur de la mer.
1: Ce texte est extrait du « Vieil homme et la mer », ouvrage de Ernest Hemingway, lu par Ginny Vincent, autrice Grolaine.

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1: Votre soirée TV de ce lundi 1er juin. Coup de cœur du jour pour « Il était une fois la révolution ». En 1913, en pleine révolution mexicaine, Juan, un pilleur de diligence ambitieux, croise la route de Sean, un révolutionnaire irlandais spécialiste des explosifs. Les deux hommes, très différents l'un de l'autre, se retrouvent liés par les circonstances et par leur goût du danger. Tandis que Juan rêve surtout de richesse et d'une vie meilleure, Sean poursuit des idéaux plus politiques et révolutionnaires. Ensemble, ils envisagent d'attaquer la banque de Mesa Verde, chacun y voyant un intérêt personnel. Sean espère financer la lutte révolutionnaire menée aux côtés de Pancho Villa, tandis que Juan imagine déjà le butin qu'il pourrait en tirer. Malgré leurs motivations opposées, une relation de confiance et d'amitié commence peu à peu à se construire entre eux. Au cœur d'un pays déchiré par la guerre et les violences, les deux hommes traversent une succession de dangers et de trahisons. Chaque décision qu'ils prennent les rapproche un peu plus du bouleversement et de la révolution. Entre quête de liberté, espoir et désillusion, leur aventure les conforte à leurs convictions les plus profondes. Vous retrouverez Il était une fois la révolution sur Arte. Également ce soir sur votre petit écran, sur TF1, vous retrouverez en inédit une série historique, l'été 36. France 2 vous propose en inédit un épisode de la série à suspense, Meurtre au paradis. Sur France 3, vous retrouverez un film de guerre, Le jour le plus long. Sur W9, vous retrouverez un film de science-fiction, Independence Day, Résurgence. TMC vous propose un thriller, Misanthrope. Sur C-Star, vous retrouverez un épisode de la série dramatique, Chicago Fire. Et pour finir, sur TF1, série et film, vous retrouverez une comédie dramatique, Pure Weekend. Des séries, des documentaires, des films, du direct, des rediffusions, il y en a pour tous les goûts à la télévision. A bientôt et merci d'écouter Delta FM.
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À l'instant, Kenji et Soprano, No Me Mires Más sur Delta FM. Il est temps pour moi de vous laisser. Ça y est, il est presque 18h. Je vous souhaite de passer une excellente soirée. Demain matin, vous retrouvez Tom à partir de 7h. Et moi, je vous retrouve dès 16h. Prenez soin de vous, comme toujours. Et je vous quitte avec Manon Lisa tout de suite. Bye bye.

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2: Bonsoir à tous. L'essentiel de l'actualité, le prix du pétrole s'envole ce lundi après un regain des tensions entre les États-Unis et l'Iran. Le prix du baril de Brent de la mer du Nord gagne près de 5% et dépasse les 95 dollars. Les marchés redoutent de nouvelles perturbations sur l'approvisionnement mondial après des attaques réciproques ce week-end et des désaccords persistants entre Washington et Téhéran sur un accord de sortie de crise. La France a contrôlé un pétrolier russe dans l'Atlantique. Le navire avait été intercepté à plus de 700 km à l'ouest de la Bretagne. La marine française soupçonne un faux pavillon camerounais. Le capitaine russe aurait refusé d'obtempérer avant une prise de contrôle du bateau par les militaires français. Une enquête est ouverte pour défaut de pavillon. Enfin en tennis, elle était la dernière française encore en lice à Roland-Garros. Diane Paris a été éliminée de la compétition tout à l'heure, battue en 2-7 par la polonaise Maja Szwalińska. Au programme chez les dames, le choc entre Arina Sabalenka, numéro 1 mondial, et Naomi Osaka, classée 16e. Rencontre à suivre à 20h15.

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Delta FM, met les yeux dans le Projo. Et cette semaine, j'ai mis les yeux dans le Projo pour aller voir Histoire parallèle, film de Asghar Farhadi avec Isabelle Huppert, Virginie Efira, Vincent Cassel, Pierre Ninet. Film qui a été présenté en compétition au Festival de Cannes 2026. Asghar Farhadi, qui a déjà remporté des prix, notamment le Grand Prix du Festival de Cannes en 2021 pour Un héros, ou encore le prix du scénario du Festival de Cannes pour Le client et Lost Oscar du meilleur film international pour Le client et Une séparation notamment. Là, dans ce film Histoire parallèle, c'est donc le point de départ. C'est l'histoire de Sylvie qui, en quête d'inspiration pour son nouveau roman, espionne ses voisins d'en face quand elle engage le jeune Adam pour l'aider dans son quotidien. Elle ignore que celui-ci va bouleverser sa vie et son travail jusqu'à ce que la fiction qu'elle avait imaginée dépasse leur réalité à tous. Alors les avis sur ce film sont plutôt mitigés, la presse reconnaît l'ambition du projet d'Asghar Farhadi où fiction et réalité se contaminent dans un récit en abîme où on parlerait même d'une métaphore du cinéma, avec certains coulisses du cinéma qui sont montrées aussi à travers ce film. Plusieurs critiques saluent un film intelligent, captivant, porté par un casting impressionnant et une réflexion subtile sur le voyeurisme, le mensonge et le jeu des apparences. Certains y voient même une pépite dans la filmographie du réalisateur. Mais l'enthousiasme n'est pas unanime, une partie de la presse juge la première heure longue. Alors je ne les rejoins pas, parce que moi pour le coup, c'est la première heure que j'ai préféré. Donc cette partie de la presse juge cette heure longue, parfois pénible, avec des enjeux trop ténus. On reproche aussi une mise en scène manquant de souffle, un récit qui met du temps à se déployer et un final qui ne parvient qu'en partie à rattraper cette lenteur. Côté spectateur, les avis sont partagés. Beaucoup trouvent le film long, confus, parfois ennuyeux, regrettant une fin jugée bâclée ou peu éclairante. D'autres au contraire parlent d'une vraie expérience cinématographique, d'un film qui fait réfléchir, qui joue brillamment avec les frontières entre réel et imaginaire. Le scénario en puzzle séduit une partie du public, tout comme la performance d'Adam Bessa, souvent citée comme l'une des révélations du film. Au final, Histoire parallèle apparaît comme une œuvre ambitieuse et cérébrale qui divise fortement, admirée pour sa profondeur et son casting, critiquée pour sa lenteur et son hermétisme. Pour ma part, donc, j'avoue que tout n'est pas à jeter dans ce film. Globalement, j'en suis ressortie quand même plus mitigée non que mitigée oui. Ça reste un film que je n'ai pas trop apprécié, même si tout n'est pas à jeter dedans. Il y a quand même pour moi de jolis passages, et il y a voilà quelques jolis plans, quelques jolies scènes. Il y a des jolis moments dans les dialogues, dans les réflexions qui sont faites. Et puis c'est du coup la première partie que j'ai la plus appréciée. Au bout d'un moment, ça se met à partir en cacahuète et on ne sait pas trop bien où est-ce qu'on va en venir. Et ça devient de plus en plus confus. Je pense que le film est trop long. Peut-être qu'il y aurait eu à gagner aussi de ce côté-là. Et c'est dommage, c'est bien la preuve que parfois un film de 3 heures, on ne voit pas le temps passer, et un film des fois d'une heure et demie, on peut le trouver très très très long. C'est relatif à l'intérêt qu'on va y trouver. Et là, on est sur 2h20, ce qui est quand même beaucoup. Voilà, donc selon moi, il y a des choses au niveau scénario qui peut-être ne vont pas. C'était un sacré parti pris de vouloir mêler comme ça la réalité et la fiction. Le point de départ est très intéressant, mais peut-être que effectivement, le réalisateur et le scénariste se sont peut-être un petit peu perdus après dans ce puzzle du film. Pour moi, c'est pas mal joué, hein, c'est le problème, il ne vient pas des acteurs. Donc voilà, pourquoi pas aller vous faire votre propre idée en salle, c'est le mieux, parce qu'on n'a pas toujours les mêmes avis. Vous voyez, il y a des gens qui ont adoré, il y a des gens qui ont détesté, et il y a des gens qui ont trouvé du bon et du moins bon. Eh bien, n'hésitez pas, si ça vous tente, à aller voir, à passer un moment dans vos salles obscures, un moment à la clim, du coup, aller voir Histoire parallèle, à voir dans les salles obscures françaises en ce moment.

Bonjour, aujourd'hui dans ma cuisine, j'ai envie de vous partager la recette de la salade de poulpe d'Albert Granier. Cette recette figure sur le livre des Grolinades, édition 2013. Les Grolinades qui ont fêté leurs 15 années d'existence cette année. Attention, au tour de main dans cette recette apparemment simple sur le papier, mais pas forcément dans la marmite, et qui ornera joliment une table estivale, comme d'ailleurs un banquet plus conséquent. Pour cette recette, vous aurez seulement besoin de 5 ingrédients, à savoir 5 gros poulpes, de l'ail, du basilic, de l'huile d'olive et du citron frais. Et c'est tout. Voilà donc pour les ingrédients. Et c'est parti, mon kiki, pour la préparation. D'abord, on commence par mettre les poulpes dans une casserole d'eau salée avec du thym et du laurier. On les met à cuire 45 minutes à partir de l'ébullition. Pendant ce temps, on prépare une marinade avec l'ail, le basilic et le citron. On attend que les poulpes refroidissent avant de les mettre dans la marinade et bien sûr, on laisse mariner. Si on a la patience d'attendre le lendemain pour manger ce plat, et ce serait vraiment dommage de ne pas l'avoir, alors on va se liper doublement les babines car c'est encore meilleur. Et si on a bien choisi des gros poulpes et qu'on en a tout un moulon, eh bien, on peut même en apporter à son voisin. Comme ça, tout le monde se régale. Pour accompagner ce plat très protéiné, pourquoi ne pas le faire suivre par un bon risotto d'asperges ou de champignons? Et pour finir en dessert, un clafoutis adoucira les cœurs et les esprits. Merci donc à Albert Granier pour cette recette de salade de poulpe que vous pouvez retrouver dans le premier tome des recettes des Grolinades. Quant à moi, je vous embrasse et je vous dis à bientôt pour toujours plus

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1: Et aujourd'hui dans Serial Streamer, c'est le rendez-vous de la semaine. Alors Kaya Nakamura s'apprête à remplir trois fois le Stade de France les 29, 30 et 31 mai pour défendre son album Destiné. Prime Video vient d'annoncer un dispositif exceptionnel. Son deuxième concert, prévu ce samedi 30 mai, sera retransmis en direct et en intégralité dès 20h30. Accessible sans surcoût pour les abonnés Prime, le show sera également diffusé sur Amazon Music, Fire TV et la chaîne Twitch d'Amazon Music FR. Un moyen idéal pour la plateforme de capter l'immense communauté de l'artiste. 240 000 billets se sont arrachés en quelques jours, d'autant que la soirée de samedi sera hautement concurrentielle avec la finale de la Ligue des Champions opposant le PSG à Arsenal et les concerts de Damso à la Défense Arena. La première partie, 100% féminine, mettra en avant des artistes comme Merveille ou DJ Shiva. Également dans l'actualité, Netflix propose un premier teaser explosif pour Enola Holmes 3. Et oui, la jeune détective reprend officiellement du service. Netflix a dévoilé les premières images d'Enola Holmes 3 dont la sortie est calée au 1er juillet prochain. Et le moins que l'on puisse dire, c'est que les plans de mariage de la jeune femme, toujours incarnée par Millie Bobby Brown, avec le vicomte Tevkesbury, vont être sérieusement bousculés. Le teaser montre une Enola en robe blanche, fusil à la main, contrainte de s'envoler pour Malte après le kidnapping de son illustre grand frère Sherlock Holmes. Écrit par Jack Thorne et réalisé par Philippe Barantini, ce troisième opus s'offre un casting prestigieux avec Himesh Patel dans le rôle de John Watson, Sharon Duncan Bradsver sous les traits de Moriarty et le retour d'Helena Bonham Carter. Après les cartons des deux premiers volets, Netflix tient là son premier gros blockbuster de l'été. Et pour finir, annoncée initialement pour le début de l'année, la série documentaire Food Samurai arrivera finalement sur Disney+ à la rentrée prochaine. Ce programme, réalisé par Eric Nebo, suit les coulisses du tout premier voyage au Japon du chef étoilé Maurice Ako, accompagné de son chef pâtissier Théo Segretin. Bien qu'il infuse la gastronomie japonaise dans son restaurant parisien Mosuke, le jeune chef n'avait encore jamais foulé le sol nippon. On le suivra à travers un défi de taille imposé par de grands maîtres locaux. Maîtriser les cinq éléments traditionnels, l'eau, la terre, le feu, l'air et le vide, pour les assembler dans un bento unique servi dans une époque de rue à Osaka. Pour ce périple gourmand et humain, le chef pourra compter sur la présence d'invités de marque, parmi lesquels le chef Pierre Gagnaire et l'acteur Omar Sy. Et bien voilà, c'est tout pour cette semaine dans Serial Streamer sur Delta FM.

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2: L'essentiel de l'actualité, 70 personnes déférées devant la justice, dont 13 en comparution immédiate. Ça concerne les violences à Paris en marge de la victoire du PSG en Ligue des Champions. Des personnes interpellées partout en France avec des débordements à Besançon, Clermont-Ferrand ou encore Cannes. Et en parallèle, 6 agressions à l'arme blanche ont été recensées à Londres après la parade d'Arsenal célébrant le titre de champion d'Angleterre. Au total, 24 personnes ont été interpellées lors de cet événement qui a rassemblé entre 750 000 et 1 million de supporters dans les rues de la capitale britannique. Après s'être retiré des Enfoirés et avoir annulé certains concerts cet été, Patrick Bruel annule également ses 3 concerts prévus du 16 au 18 juin au Cirque d'hiver Bouglione à Paris. Les spectateurs ont commencé à recevoir des mails de remboursement. Cette décision intervient alors que le chanteur est accusé de viol et d'agression sexuelle. Mais sa tournée des Zéniths prévue à l'automne, elle, est maintenue. Enfin, en tennis, il n'y a plus aucun Français à Roland-Garros. Diane Paris, dernière représentante française, a été éliminée ce lundi. Un match en 2-7 face à la Polonaise Maya Szwalińska.

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1: Cinéma. Bonjour Camille.
2: Bonjour Tam.
1: Alors ensemble, nous allons évoquer la programmation du cinéma Marcel Pagnol d'Aigues-Mortes pour ce lundi 1er et mardi 2 juin. Et sur le grand écran, pour ce début de semaine, nous retrouvons Soum Soum, la nuit des astres.
2: Dans un village isolé au Tchad, Kelou est traversée par des visions qu'elle ne comprend pas. Grâce à sa rencontre avec Aya, elle va découvrir une autre façon de regarder son passé et ses rêves.
1: Soum Soum, la nuit des astres, c'est donc lundi à 14h et mardi à 18h30, on a également The Criminals.
2: La découverte d'une bombe non explosée de la Seconde Guerre mondiale dans un chantier de construction londonien provoque une évacuation massive, soit l'opportunité parfaite pour un hold-up.
1: The Criminals, c'est donc à retrouver lundi à 18h30. Et puis on a Pour le plaisir, mardi à 20h30 et Mon grand frère et moi en version originale sous-titrée français, lundi à 16h et en séance Ciné Babies. On n'oublie pas qu'on peut obtenir le parking gratuit grâce au cinéma Marcel Pagnol d'Aigues-Mortes. Et pour cela, garez-vous sur les parkings P2, P3, P4 ou P5 et pensez à présenter votre ticket de parking directement à l'entrée du cinéma. Merci beaucoup Camille.
2: Merci beaucoup Tom, à bientôt.
1: À bientôt.
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2: Dans votre agenda de ce mardi 2 juin sur Delta FM Terre de Camargue, à Aigues-Mortes, les mots sont à l'honneur avec une dictée intergénérationnelle ouverte à tous. Organisée avec Lire et Faire Lire, la Ronde des mots et la librairie Catigore, ce rendez-vous convivial invite petits et grands à partager un moment autour de la langue française dans une ambiance détendue et bienveillante. Une occasion de tester ses connaissances tout en passant un agréable moment de rencontre et d'échange. Dictée intergénérationnelle sera retrouvée ce mardi 2 juin à partir de 18h30 au Boulodrome Jean Perrin, avenue de la Liberté, à Aigues-Mortes. Anime la maison de ma région, mais la Camargue à l'honneur avec l'exposition Camargue, terre d'artisans. Cette exposition valorise le savoir-faire d'artisans gardois passionnés à travers des créations emblématiques du territoire. Joaillerie camarguaise, sellerie artisanale, coutellerie, bottes traditionnelles et encore photographie d'art. Un véritable voyage au cœur d'un patrimoine vivant qui témoigne de l'identité et de l'excellence de l'artisanat de la Camargue. Exposition Camargue Terre d'Artisans sera visible jusqu'au 5 juin à la Maison de ma région à Nîmes. Préparez-vous pour ce week-end à Aigues-Mortes, la médiathèque André Chanson vous propose de remonter le temps avec la conférence Navigation médiévale en Méditerranée. Animée par Sylvain Brineau, cette rencontre plonge le public au XIIIe siècle sur les traces du départ de la 7ème croisade depuis Aigues-Mortes. Cartographie ancienne, navigation aux étoiles, construction navale et grandes routes maritimes seront au cœur de cette passionnante exploration. Historique. La conférence Navigation médiévale en Méditerranée, ce sera ce samedi 6 juin de 14h30 à 15h30 à la médiathèque André Chanson à Aigues-Mortes. Excellente sortie à vous avec Delta FM.
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0: 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Il est 1h.
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0: 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Il est 2h.
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